0: voyez, je suis, crois, le contraire d'un professionnel. Évidemment, je crois que j'ai pris un peu ce qu'on appelle le métier. Il faut bien, mais enfin, j'essaie de ne pas en prendre trop pour garder justement cette fraîcheur qui convient assez à mes chansons. C'est pour ça que je peux chanter actuellement mon répertoire d'autrefois.
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2: Né le 16 septembre 1922, Marcel Mouloudji vit dans une famille parisienne désœuvrée. Découvert par Jacques Prévert, il débute une carrière d'acteur à l'âge de 14 ans et tourne dans le film intitulé « Jenny » de Marcel Carnet, puis dans « Les disparus de Saint-Agile » en 1938 de Christian Jacques. Sa popularité est immense, bien qu'il soit très jeune. Au début des années 50, le directeur artistique Jacques Canetti lui propose d'enregistrer l'emblématique chanson « Comme un petit coquelicot » qui débouche sur un succès considérable et qui est couronné du Grand Prix du disque.
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1: Devenu rapidement une figure marquante de Saint-Germain-des-Prés, Mouloudji s'intéresse de plus en plus à la chanson. Antimilitariste, il prend position durant la guerre d'Indochine en interprétant en 1951 la chanson intitulée « Barbara ».

0: Considérée comme faisant partie de propagande, cette œuvre de Boris Vian est censurée et donc interdite d'antenne. Mouloudji poursuit sa carrière en interprétant d'autres titres moins virulents, parmi lesquels « Merci »,« Mon pote le gitan » et « Petite fleur ».
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0: Le public apprécie toujours ces chansons, bien que certains estiment qu'elles ne sont plus en rapport avec le temps. Cet artiste libre et libertaire s'éteint le 14 juin 1994 à Neuilly-sur-Seine, emportant avec lui ses convictions gauchistes.
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2: Je chante pour qu'on m'écoute, je chante pour qu'on m'entende, je chante pour qu'on entende les gens qui ont écrit des mots et ceux qui ont fait des musiques. Je chante pour qu'aussi on entende les musiciens qui sont derrière moi. Je chante pour les autres, je chante pas pour moi. Je chante spécialement pour les autres, pour leur dire des choses que j'ai envie de leur dire, comme par exemple mon fils chante, ou si tu t'imagines, ou des choses aussi diverses que ça, ou les feuilles mortes, ou la fourmi, ou les fusils d'argent, ou l'embellie, qui est une chanson d'amour merveilleuse.
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1: Il est 3h. 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

0: Maurice Chevalier m'a défini. Une fois, on lui a dit, écoutez, et Charles Trenet, il dit, bon oui, mais c'est un amateur. Et c'est très gentil ce qu'il a dit, car c'est vrai. Vous voyez, je suis, crois, le contraire d'un professionnel. Évidemment, je crois que j'ai pris un peu ce qu'on appelle le métier. Il faut bien, mais enfin, j'essaie de ne pas en prendre trop pour garder justement cette fraîcheur qui convient assez à mes chansons. C'est pour ça que je peux chanter actuellement mon répertoire d'autrefois.
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1: Quand j'ai débuté dans la chanson, j'avais 46 ans. Et je n'avais pas le trac, c'était de l'inconscience. Mais maintenant, je suis conscient. Alors, c'est de la panique.
2: C'est moi, c'est l'Italien.

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2: Né le 3 décembre 1889 à Carpentras, Henri Alibert se produit très jeune dans les bars de sa région en reprenant des chansons de Félix Mayol. Après un court passage à Paris, il rejoint Marseille où il chante avec Georgius à l'Alcazar en 1918. Alibert ne s'arrête pas là et rencontre, entre autres, Yvette Guilbert avec laquelle il interprète plusieurs chansons. Grâce à sa voix claire et son léger accent, on lui donne le surnom de « chanteur marseillais par excellence ». Il ravit alors un public toujours plus nombreux et crée des succès incontournables comme « Le plus beau tango du monde »,« Un petit cabanon »,« Canne-canne-canne-bière » et « Les pescadous ». Il finit sa carrière en devenant directeur du théâtre des Deux Ânes à Paris. Henri Alibert décède à Marseille le 23 janvier 1951 et laisse derrière lui une panoplie de chansons du soleil.

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2: Née le 22 janvier 1920 à Limoges, Rose Avril débute sa carrière au cinéma avant de se tourner vers la chanson. Après avoir pris quelques leçons de chant, elle enregistre 378 tours en 1938-39. La renommée de Rose Avril prend de l'ampleur durant la Seconde Guerre mondiale avec les chansons « Mon ange »,« Kérida » et « Des mensonges ». D'autres succès suivent à la fin des années 40 et au début des années 50, dont « La fête du tabac »,« Le diable est dans ton cœur » et « Ma Lili et l'eau ». Elle arrive aussi bien à entonner des couplets sentimentaux qu'à émouvoir dans des refrains qui accompagnent les couples dans le jeu grave de la danse. En 1958, elle décide de mettre un terme à sa carrière et se retire à Nice, où elle décède le 14 mai 1973.

On entend de Charles Aznavour telle chanson, de Charles Aznavour telle chanson, on finit par dire qui est ce Charles Aznavour. Alors Charles Aznavour vient sur scène et on l'aime plus ou moins, mais on va vers le succès, on va vers le nom connu. J'étais en fait, mes chansons m'ont lancé comme une savonnette. Je suis devenu la savonnette Charles Aznavour. Qui est Charles Aznavour? Et on est venu voir qui était ce Charles Aznavour. Ça ne veut pas dire qu'on aimait ce que je faisais. Et au contenu, je pourrais dire même qu'il y avait un petit groupe qui aimait ce que je faisais, puis un grand groupe qui refusait. Mais il y a aussi le snobisme qui joue. Il était de bon ton, dans un certain milieu, d'aimer Charles Aznavour, et dans un autre milieu, de ne pas aimer Charles Aznavour. Il a fallu que je travaille beaucoup pour me faire aimer d'un peu tout le monde.

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2: Né le 2 juillet 1908 à Ambert, dans le Puy-de-Dôme, Jeanne Chacun est la quatrième fille d'une famille très pauvre. À la suite du décès de son père, elle est hébergée dans un hospice de vieillards, puis est placée dans une famille d'accueil où elle est engagée comme bonne à tout faire. À 15 ans, elle débarque à Paris et travaille dans une usine, avant d'exercer différents petits emplois. Adorant par-dessus tout le chant, elle se produit de ci de là, tout en faisant la quête avec son amie Edith Piaf. En 1938, elle signe son premier contrat au Tourbillon, où elle empoche la modeste somme de 90 francs par jour. Au début de la guerre, Jeanne Chacun est engagée dans l'orchestre Émile Vacher. Sa carrière prend alors de l'ampleur. Elle chante « Lily Bye Bye »,« J'ai pleuré sur tes pas »,« Le Vagabond », »,« La boîte à matelots » et est consacrée « Reine du Musette » en 1947. Fréquentant les nombreuses vedettes du milieu du XXe siècle, dont notamment Fréhel, Damia et Georgius, elle se produit dans les salles les plus populaires de Paris, comme l'Européen et l'Alhambra. Jeanne Chacun met un terme à sa carrière en 1958, tout en donnant bénévolement, occasionnellement, quelques représentations. Elle s'éteint à Créteil le 29 janvier 1974.

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1: Il est 4 heures. 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
2: Né le 15 juin 1944 à Québec, Johnny Farrago a toujours eu pour admiration un certain Elvis Presley. Au début des années 60, sous le nom d'artiste de Johnny Stevens, il remporte un concours en imitant justement le King Elvis. En 1964, il rejoint le groupe surnommé les Mercedes et enregistre plusieurs tubes, dont « Pour toi, rien que pour toi » est le troisième homme. À partir de 1967, le Québécois décide de poursuivre sa carrière en solo et enregistre « J'ai ta photo dans ma chambre ». Ce vinyle s'arrache chez les disquaires et Johnny Farrago remporte alors le trophée du meilleur vendeur de disques au Festival du Disque. D'autres succès voient le jour, parmi lesquels « Chérie, je me souviens »,« J'ai rêvé »,« Prends cette lettre Maria » et « J'ai juste un peu de ton amour ». En 1976, il enregistre l'album intitulé « Pour les fans d'Elvis seulement », chantant à nouveau avec bonheur son idole. Cet interprète, au répertoire plutôt sentimental, décède le 31 juillet 1997, terrassé par une crise cardiaque.

Par les hasards de la guerre, ma première scolarité, je l'ai faite en français, puis j'ai pris goût, puis j'ai fait toutes mes études en français, et dès que j'ai passé mon bac, je suis venu en France, et le peu de grec que je gardais s'éloigne de ma mémoire. Enfin, quand je retourne en Grèce, je retrouve un peu la langue, mais c'est rare.

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2: Né le 2 juillet 1884 à Paris, Georgel est apprenti horloger et s'intéresse à la chanson. Repéré par Félix Mayol, il débute sa carrière artistique aux Folies Belleville en 1903. Cela ne peut pas mieux tomber pour ce jeune homme qui a tant admiré Mayol pendant son enfance. Grâce à sa voix puissante, profonde et sa diction parfaite, il interprète de nombreux succès de l'époque, dont Le Dernier Tango en 1912, La Vipère du Trottoir en 19 et surtout L'Immortel sous les ponts de Paris en 1913.

chanteur de charme interprétant à la perfection les chansons de Vincent Scotto, on le surnomme le chanteur des midinettes. Peu avant son décès, survenu à Paris le 8 août 1945, Georgel découvre un inconnu, qui n'est autre que Bourvil. On sait ce qu'il en adviendra.

0: Torino.
1: Je ne pense pas vraiment. C'est vrai, quand je suis sur scène, je suis très concentrée sur ce que je fais, sur mes textes, surtout qu'en plus je chante des chansons que Michel a chantées lui. C'est vrai que j'essaie de ne pas penser trop à la vie, quoi. Je m'embarque tous les soirs dans un rêve.

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3: Née le 12 avril 1898 à Draguignan, Lily Ponce débute sa carrière à Mulhouse, dans l'Acmé, en 1928. 3 ans plus tard, elle triomphe avec L'air de la folie au Metropolitan Opera de New York. À l'instar de Marlène Dietrich, elle se produit devant les soldats durant la Seconde Guerre mondiale afin d'apporter son soutien aux Alliés, puis chante La Marseillaise à la Libération au Palais Garnier en présence du maréchal Juin. Cette chanteuse à la voix de soprano met un terme à sa carrière en 1962. Atteinte d'un cancer, elle meurt le 13 février 1976 à Dallas. Selon ses dernières volontés, elle repose au cimetière du Grand Yass, à Cannes.

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2: Il est 5 heures. 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
1: On s'est dit, on s'est retrouvé un jour dans un théâtre de Lyon avec une partie un peu plus professionnelle. Et nous, on a chanté nos petites chansons folkloriques car nous chantions du folklore. Surtout des chansons anciennes, quelquefois on chantait également du Bach. On nous a demandé de chanter ces petites chansons, on a chanté ça, bon, très bien. Et Louis Seignier est venu nous trouver, nous a dit, vous savez, c'est formidable, c'est très chouette ce que vous faites. Vous devriez monter sur Paris, pour un spectacle, participer à un spectacle à la Comédie-Française, au profit des cheminots.
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3: Né le 25 novembre 1917 à Paris, Francis Lemarque passe son enfance dans le quartier populaire de la Bastille. Militant très jeune pour le Parti communiste, il chante dans les usines pour revigorer le moral des ouvriers qui sont en grève. En 1940, en raison de ses origines juives, il fuit en zone libre et s'installe à Marseille où il fait la connaissance de Jacques Canetti, agent artistique. Francis Lemarque écrit des chansons et rencontre en 1946 Yves Montand. Il propose à ce dernier d'interpréter ses textes. Montand accepte et enregistre aussitôt « À Paris »,« Bal petit bal »,« Ma douce vallée » et surtout « Quand un soldat », chanson qu'il interprète également lui-même mais qui est censurée en 1953 en raison de l'engagement de l'armée française dans la guerre d'Indochine.
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0: D'autres artistes frappent à sa porte. Elle lui demande des chansons comme Maurice Chevalier, René Lebas, Juliette Gréco, Marcel Amon et Patachou. Parallèlement, il interprète lui-même ses œuvres et remporte en 1956 le Grand Prix du disque avec La Grenouille.
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0: Les succès s'enchaînent, parmi lesquels Marjolaine est le temps du muguet. Ce poète, au texte prolifique, ne cesse d'écrire et de se produire. Il remporte différents prix, dont celui de l'Académie Charles Cros. En 1992, il est fait chevalier de la Légion d'honneur et officier de l'Ordre des Arts et des Lettres. Auteur de près d'un millier de chansons, symbolisant d'ailleurs souvent à merveille la ville de Paris dont il est amoureux, Francis Lemarque s'éteint le 20 avril 2002 à la Varenne-Saint-Hilaire.
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1: Il est 6h. 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
2: Né le 5 avril 1875 à Enghien-les-Bains, Miss Tinguette prend des cours de violon et de chant avant de débuter en 1895 au Trianon Concert, puis à l'Eldorado. La presse s'intéresse alors à cette belle demoiselle qui possède des jambes de rêve, mais dont les qualités vocales restent toutefois limitées. Cela ne l'empêche pas de rencontrer un énorme succès au Moulin Rouge en 1909 lorsqu'elle y interprète la valse chaloupée. 3 ans plus tard, c'est la consécration aux Folies Bergères lorsqu'elle chante la valse renversante avec Maurice Chevalier. En 1920, elle enregistre l'un de ses plus grands succès intitulé « Mon homme ». ».

0: d'autres titres suivent, parmi lesquels « Ça c'est Paris », « Valencia » ou bien encore « Fleur de Paris ». Miss Tinguette sait qu'elle ne possède pas une voix extraordinaire et exprime ce constat dans la chanson « C'est vrai ».
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Parallèlement à sa carrière musicale, elle joue dans un nombre considérable de films muets jusqu'en 1927, puis 4 autres parlants dès 1936. Âgée de 73 ans, elle participe encore à une revue en 1949 à l'ABC en dansant le bebop, mais sa santé devient fragile. En 1951, cette immense artiste est terrassée par une crise cardiaque et met rapidement un terme à sa longue carrière. Fatiguée, elle s'éteint le 5 janvier 1956 à Bougival, dans les Yvelines.

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3: Né le 17 décembre 1945 à Cherbourg, Billy Bridge est remarqué par un certain Kurt Mohr qui travaille pour la maison de disques Odéon. En 1962, alors âgé seulement de 17 ans, il enregistre son premier 45 tours intitulé « Sur Boom ». En pleine vague rock'n'roll, Billy Bridge va s'inspirer de la mouvance américaine pour importer en France le Madison, forme de danse sans contact en ligne. Il forme avec plusieurs autres musiciens un groupe surnommé les Mustangs et enregistre de nombreux succès, dont Madison Flirt, Viens Twister avec moi, Notre amour renaîtra ou bien encore Donne-moi cette nuit. Après un long passage à vide, Billy Bridge relance sa carrière en 1971 en prenant pour pseudonyme Black Swan, autrement dit Cygne Noir. Il rencontre un triomphe avec la chanson Echoes and Rainbows qui se vend à plus d'un million d'exemplaires. Par la suite, il retrace sa vie en reprenant les tubes de sa jeunesse jusqu'à sa mort survenue à Paris le 21 novembre 1994. Oh.

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2: Né le 20 septembre 1946 à Morlaix, dans le Finistère, Jean-Michel Karadec apprend la guitare grâce à sa sœur qui la lui avait offerte. Il n'a que 16 ans, mais sait qu'il possède les capacités pour devenir un excellent auteur, compositeur et interprète. Il écrit des poèmes, joue de la flûte. Après s'être produit dans de petits cabarets, il chante en première partie du spectacle de Maxime Le Forestier dans l'immense salle de l'Olympia. L'année 1974 est une révélation, puisqu'il enregistre de nombreux tubes qui seront tous des succès. Ma petite fille de rêve, mai 1968, ou bien encore La colline aux corallines.

Sa sensibilité, ses mélodies harmonieuses donnent des frissons à bon nombre de mélomanes. Il remporte le prix de la SACEM en 1977 et celui de la jeune chanson francophone en 1978. Mais en pleine gloire et alors qu'il participait à la tournée France Inter, Jean-Michel Karadec trouve la mort le 29 juillet 1981 dans un accident de voiture sur l'autoroute A10 près de Rambouillet. Âgé à peine de 35 ans, le Breton laisse derrière lui un répertoire malheureusement inachevé.

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2: Né le 2 juillet 1908 à Ambert, dans le Puy-de-Dôme, Jeanne Chacun est la quatrième fille d'une famille très pauvre. À la suite du décès de son père, elle est hébergée dans un hospice de vieillards, puis est placée dans une famille d'accueil où elle est engagée comme bonne à tout faire. À 15 ans, elle débarque à Paris et travaille dans une usine, avant d'exercer différents petits emplois. Adorant par-dessus tout le chant, elle se produit de ci de là, tout en faisant la quête avec son amie Édith Piaf. En 1938, elle signe son premier contrat au Tourbillon, où elle empoche la modeste somme de 90 francs par jour. Au début de la guerre, Jeanne Chacun est engagée dans l'orchestre Émile Vacher. Sa carrière prend alors de l'ampleur. Elle chante « Lily Bye Bye »,« J'ai pleuré sur tes pas »,« Le vagabond », »,« La boîte à matelots » et est consacrée « Reine du Musette » en 1947. Fréquentant les nombreuses vedettes du milieu du XXe siècle, dont notamment Fréhel, Damia et Georgius, elle se produit dans les salles les plus populaires de Paris, comme l'Européen et l'Alhambra. Jeanne Chacun met un terme à sa carrière en 1958, tout en donnant bénévolement, occasionnellement, quelques représentations. Elle s'éteint à Créteil le 29 janvier 1974.

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1: Chasseur, chasseur.
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1: Voilà. Veuillez prier le chef...
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2: Né le 6 avril 1912 à Warwick, au Québec, Oscar Tifot travaille une grande partie de sa vie dans les chantiers, puis dans des usines de textiles, avant d'entamer dans les années 50 une carrière de chanteur. En 1954, il enregistre sans doute l'un de ses plus grands succès, intitulé « Le Rapide Blanc », chanson inspirée de son propre vécu lorsqu'il travaillait à la construction d'un barrage d'Hydro-Québec au Rapide Blanc. Ce titre, qui sera par la suite repris par de nombreux artistes tels que Colette Renard, Marcel Amont et Beaudommage, le rend très populaire dans tout le Québec. Son répertoire est vaste et varié. Oscar Tifot interprète aussi bien des chansons traditionnelles, à l'image de « Margoton veut se marier » en 1955, qu'humoristiques, comme « V'là'le Spoutnik » en 1958. Ami de Marcel Martel, avec lequel il enregistre également plusieurs succès, et considéré comme digne successeur de la Bolduc, ce chanteur folklorique nous quitte le 6 février 1998.

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2: Né le 28 mai 1948 en région bruxelloise, Pierre Rapsa s'intéresse très jeune à la musique pop-rock anglaise en écoutant les Beatles et les Rolling Stones. Accompagné de son instrument de prédilection, la guitare, il débute sa carrière dans des orchestres de bal. En 1971, il fonde le groupe surnommé L'Aurélie, avant de poursuivre en solo. Il enregistre en 1973 son premier disque intitulé « New York », puis représente la Belgique au Grand Prix de l'Eurovision de la chanson en 1976 en y interprétant son célèbre titre « Judy and See », classé 8e sur 18.

À partir de cette année 76, excellent dans le mariage du rock et de la poésie française, il enchaîne les succès, parmi lesquels L'Enfant du 92e, Gémeaux, Donner tout son cœur et Les rêves sont en nous. En 1984, il est l'un des tout premiers chanteurs à enregistrer des clips vidéo. Aimé des mélomanes de la variété, principalement en Belgique, Pierre Rapsa disparaît à Verviers, dans la province de Liège, le 20 avril 2002, emporté par une longue et cruelle maladie.

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0: Il la remercie de l'avoir accompagné à la gare.
1: Vous parlez sérieusement ou vous vous moquez de moi?
0: Ah non, il se moque pas d'elle, mais regardez, tous ces journaux, ces cigares, tout ça.
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1: Il est 8h.
2: Bonjour, plus de 40 000 personnes subissent déjà des coupures d'eau au robinet à cause de la sécheresse installée, précoce, généralisée, durable et particulièrement intense qui frappe la France, a annoncé la ministre de la Transition écologique Monique Barbu lors d'un point presse sur l'état de la ressource en eau. Elle réclame par ailleurs plus de contrôle des restrictions. La SNCF prévoit de supprimer 7 trains entre Paris et Clermont-Ferrand vendredi à la veille du week-end du 15 août en raison de la canicule. Deux allers-retours ont déjà été supprimés hier, 3 le seront aujourd'hui. Les suppressions se multiplient à chaque épisode caniculaire en raison notamment des climatisations vieillissantes des rames corail. Deux personnes sont mortes dans des accidents distincts hier dans le massif du Mont-Blanc. Vers 14h, le PGHM de Chamonix est intervenu pour une personne qui a dévissé pendant une randonnée vers le col de l'Enclave. Il s'agit d'une jeune femme de 24 ans qui marchait seule. Une heure plus tard, les secours ont été appelés au col de l'Index à Chamonix pour un accident de speed riding dans lequel un homme est décédé. Deux personnes âgées de plus de 80 ans sont décédées à la suite d'une recrudescence de légionellose en Savoie, a annoncé dans un communiqué l'agence régionale de santé. Les décès sont intervenus entre le 1er juin et le 10 août, période au cours de laquelle 41 cas de légionellose ont été déclarés aux autorités sanitaires en Savoie. Le Premier ministre libanais Nawaf Salam condamne les destructions systématiques dans le sud du Liban où Israël a reconnu démolir toutes les maisons dans le secteur contrôlé par son armée. La démolition des maisons, des infrastructures, des bâtiments gouvernementaux et des lieux sacrés constitue une grave violation des principes et des règles du droit international, selon le chef du gouvernement libanais. C'est la fin de ce flash, une très bonne journée.
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départ, je faisais de la matière sonore. C'est-à-dire, je faisais de la, disons, un son avec un piano, des percussions, des résonances, des réverbérations. En fait, ce qui m'a donné envie de chanter, parce qu'en fait, j'aime pas tellement les voix de chanteurs, et j'aimais encore moins la mienne. Mais la résonance m'attirait. Donc, c'était pas une voix de chanteur, c'était ni la voix, comme je vous parle maintenant, c'était une voix trafiquée. Et moi, sur tous mes albums, c'est moi qui fais mes voix, je les mélange avec des choses, mais j'aurais pas du tout envie de vous chanter une chanson a cappella. Je refuse, quand on me demande, je refuse.

L'espace, le prix des livres a considérablement chuté, les collections de poches s'adressent même aux plus jeunes qui les empilent un peu partout sans en prendre grand soin. Devant cette déferlante d'objets culturels ou ludiques, les enfants ne devraient plus connaître l'ennui. Malheureusement, il n'en est rien. La quantité de jouets bloque leur imagination, ils errent parmi eux sans arriver à s'occuper. Les parents, de plus en plus affairés, trouveront alors la solution, la Mary Poppins des années 80, la télévision. Des postes portatifs aux couleurs vives s'intègrent au mobilier et offrent des heures de programme pour la jeunesse aux petits téléspectateurs. Une garantie de tranquillité pour les plus grands qui arrivent à faire taire leur mauvaise conscience devant l'addiction absolue de leur progéniture pour la petite lanterne magique.

français anglais de 1990, double du canadien rock voisine. Faisant suite à l'album Hélène, le premier CD est entièrement en français, le second entièrement en anglais. Les titres anglais ont également été publiés dans un album séparé intitulé Rock voisine. Voici extrait de l'album double avec tes yeux, Rock voisine.

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2: Né en 1936 à Montréal, Gérard Barbeau est initié très jeune à la chanson, grâce à sa belle-mère qui lui apprend un répertoire de refrains très variés. Doté d'une voix de soprano, Gérard Barbeau chante dans les églises, avant de passer sur les ondes de la radio québécoise CKVL, où il anime sa propre émission intitulée « Une voix d'enfant ». Tout juste adolescent, il triomphe devant plus de 3000 personnes à l'auditorium de Verdun, Québec, puis chante sur les ondes de Radio Vatican. Parmi ses plus grands succès, mentionnons en 1950 « Ivresse d'oiseau », « Le ver luisant », « Éco-Suisse » ou bien encore « Rossignol ». Après avoir donné encore quelques concerts en France, Gérard Barbeau se retire pour se consacrer à ses études afin de devenir prêtre. Malheureusement, le Québécois, miné par la maladie, meurt le 16 septembre 1960 à l'âge précoce de 24 ans.

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1: Au début, j'étais révolté contre tout ce que je détestais, comme la chasse, la corrida, la connerie, la guerre, enfin bon, un tas de trucs. Et c'est, ça oblitérait tout ce que j'aimais, quoi. Et maintenant, j'ai plus de temps à perdre, et je ne parle que même dans mes chansons. Les derniers disques que j'ai sortis, c'est, je parle plus de ce que j'aime que de ce que je n'aime pas. J'aime mon jardin. Attends, une journée ne suffit pas, une nuit non plus. Une vie ne suffit pas. J'ai pas peur de mourir, moi. J'ai peur de plus vivre. Parce que je ne verrai plus tout ça. Ça va en perdre, alors.
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1: Il est 9h.
2: Bonjour, plus de 40 000 personnes subissent déjà des coupures d'eau au robinet à cause de la sécheresse installée, précoce, généralisée, durable et particulièrement intense qui frappe la France, a annoncé la ministre de la Transition écologique Monique Barbu lors d'un point presse sur l'état de la ressource en eau. Elle réclame par ailleurs plus de contrôle des restrictions. La SNCF prévoit de supprimer 7 trains entre Paris et Clermont-Ferrand vendredi à la veille du week-end du 15 août en raison de la canicule. 2 allers-retours ont déjà été supprimés hier, 3 le seront aujourd'hui. Les suppressions se multiplient à chaque épisode caniculaire en raison notamment des climatisations vieillissantes des rames corail. 2 personnes sont mortes dans des accidents distincts hier dans le massif du Mont Blanc. Vers 14h, le PGHM de Chamonix est intervenu pour une personne qui a dévissé pendant une randonnée vers le col de l'Enclave. Il s'agit d'une jeune femme de 24 ans qui marchait seule. Une heure plus tard, les secours ont été appelés au col de l'Index à Chamonix pour un accident de speed riding dans lequel un homme est décédé. 2 personnes âgées de plus de 80 ans sont décédées à la suite d'une recrudescence de légionellose en Savoie, a annoncé dans un communiqué l'agence régionale de santé. Les décès sont intervenus entre le 1er juin et le 10 août, période au cours de laquelle 41 cas de légionellose ont été déclarés aux autorités sanitaires en Savoie. Le premier ministre libanais Nawaf Salam condamne les destructions systématiques dans le sud du Liban où Israël a reconnu démolir toutes les maisons dans le secteur contrôlé par son armée. La démolition des maisons, des infrastructures, des bâtiments gouvernementaux et des lieux sacrés constitue une grave violation des principes et des règles du droit international, selon le chef du gouvernement libanais. C'est la fin de ce flash, une très bonne journée.
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2: Bonjour à tous, dans l'actualité musicale du jour, on parle de la chanteuse Elena. Elena dévoile une version électro de son titre « Mauvais garçon ». Lors de son passage au Franco de Spa, Elena a dégainé son téléphone pour partager en airdrop son remix électro de « Mauvais garçon » que ses fans réclamaient depuis des semaines. Depuis le début de l'été en tout cas, Elena multiplie les scènes en France avec à chaque fois le même titre qui fait sensation. Sa version électro de « Mauvais garçon », absente des plateforme de streaming, une relecture plus dansante de son hit sorti en 2024 qui enflamme eh bien les réseaux sociaux à chaque passage. Visiblement à l'écoute de sa communauté, Elena a donc trouvé une solution aussi inattendue qu'artisanale. Il y a quelques jours au Francofolie de Spa en Belgique, elle a lancé eh bien via son airdrop son hit version électro avant de réussir après plusieurs tentatives à transférer le morceau à quelques spectateurs chanceux. Un geste qui laisse clairement penser qu'une sortie officielle pourrait arriver très prochainement, même si l'artiste n'a encore rien confirmé de son côté. On se retrouve très vite avec d'autres actualités musicales.

Je ne pense pas vraiment. C'est vrai, quand je suis sur scène, je suis très concentrée sur ce que je fais, sur mes textes, surtout qu'en plus je chante des chansons que Michel a chantées lui. C'est vrai que j'essaie de ne pas penser trop à la vie, quoi. Je m'embarque tous les soirs dans un rêve.

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2: Née le 13 septembre 1873 à Pau, Emma Liebel enregistre ses premiers 78 tours en 1910 pour diverses maisons de production. Ses disques sont bon marché et souvent en mauvais état puisque destinés à un public populaire ayant peu de revenus. Les grands auteurs et compositeurs de l'époque, que sont Maurice Yvain et Vincent Scotto, lui proposent leurs chansons. Le succès est immédiat. Elle est alors surnommée « Reine de la chanson réaliste » en 1920. Ses plus grands succès sont « Les Goélands » en 1913, « La Violettera » en 1920, « Valencia » en 26 et surtout « Bonsoir Mamour » en 1913, chanson plébiscitée par les poilus lors de la Grande Guerre et reprise sous le nom de la chanson de Craonne.

Sa popularité grandissant, Emma Liebel est consacrée reine du phono en 1925. L'année suivante, elle fait construire un café-cabaret où elle anime des soirées. Malheureusement, elle n'en profite pas longtemps puisqu'elle décède dans les Pyrénées-Atlantiques le 30 janvier 1928, emportée par la maladie.

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0: Parce qu'au moment où j'ai sorti mon disque, le courrier a commencé à arriver. Et à l'époque, il n'y avait pas Internet, donc on ne pouvait que communiquer que par courrier. Et les premiers courriers qui sont arrivés par peut-être 50 ou 80 lettres. Donc c'était toujours, en gros, soit tu as des beaux yeux, soit tu as des beaux cheveux, soit tu as un beau sourire. Rarement, sur le texte ou sur la chanson, c'était plutôt des lettres d'amour.
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0: non mais vous comptez tout de même pas que je vais vous...
1: Alors
0: oh, bah allons.
1: Tu ne dis rien.
0: Vous pourriez attendre qu'on soit entre nous, écoutez.
1: Pourtant tu pourrais bien penser à tes copains.
0: Oh, c'est ça. Parler du rendez-vous.
1: Mais oui, qu'elle t'avait donné.
0: Oh, mais oui, mais ça me gêne devant tout le monde.
2: Mais non.
3: Ne sois pas timide, enfin.
2: On t'écoute.
0: Elle est arrivée.
2: Et ben, tant mieux pour toi.

0: j'avais dû perdre quelque chose.
1: Il m'a regardé, regardé, regardé comme si j'étais le bon Dieu.
2: Comme si c'était le bon Dieu, lui.
1: Oui, moi.
0: Qu'est-ce que t'as fait, toi?
1: Moi, je n'ai rien fait.
3: Alors là, ça m'étonne pas.
1: Car dans mon cœur, ça tournait, ça tournait.
2: Ça tournait, ça tournait.
0: Oh. Alors?
1: Bon, bah alors quoi? Ça vous suffit pas, écoutez.
2: Ça tournait.
1: Bon, évidemment, je viens de vous le dire, y a pas de quoi.
2: Mais ça n'a pas tourné pendant toute la soirée.
1: Pourquoi?
0: À moins que tu aies valsé.
2: Papa, non?
1: Bon, c'est irrésistible, ça, vous savez.
2: Alors?
1: Vous manquez de discrétion, il va vous arriver un de ces trucs.
2: Raconte!
1: Écoutez, je vous le dis pas, mais je le pense.
2: Tu nous avais promis de ne rien nous cacher.
1: Ah ouais, bah j'aurais mieux fait de me taire.
2: Pendant toute une nuit, tu as dû t'amuser.
1: Oh bravo, oh c'est d'un goût. D'autant plus que c'est pas du tout ce que vous croyez. Alors, si je vous le dis, elle a pris ma main.
4: Ah, c'était une manucure.
1: Et sur

0: Noël.
1: Ben, il est chaud, il en a.
2: Comme il faisait froid.
3: Il va offert un café.
2: Je l'ai serré, tant serré, tant serré, tant serré, tant serré.
1: Oh, il l'a étranglé.
0: Oh, alors oh. Landru.
3: Ah bah alors, mais vous me faites sauter, là j'ai le cœur.
2: Tu serrais.
3: Ça ne vous regarde pas, vous m'agacez à la fin, là.
4: Mais tu n'as pas serré pendant toute la soirée.
3: Pourquoi?
4: Fallait bien respirer.
0: Oh. Hein?
4: Eh hey.
3: Non, oh, c'est pas possible.
4: Alors
2: on rêvait,
4: on rêvait.
2: Et oui, on rêvait qu'on s'aimait, mais ça n'a pas duré.
0: Oh, c'est souvent comme ça.
2: J'ai senti qu'il fallait se décider.
3: Ça y est,
0: voilà le plus beau moment.

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1: C'est ça, Arletty.
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1: Il est 10h.
2: Bonjour, plus de 40 000 personnes subissent déjà des coupures d'eau au robinet à cause de la sécheresse installée, précoce, généralisée, durable et particulièrement intense qui frappe la France, a annoncé la ministre de la Transition écologique Monique Barbu lors d'un point presse sur l'état de la ressource en eau. Elle réclame par ailleurs plus de contrôle des restrictions. La SNCF prévoit de supprimer 7 trains entre Paris et Clermont-Ferrand vendredi à la veille du week-end du 15 août en raison de la canicule. 2 allers-retours ont déjà été supprimés hier, 3 le seront aujourd'hui. Les suppressions se multiplient à chaque épisode caniculaire en raison notamment des climatisations vieillissantes des rames corail. 2 personnes sont mortes dans des accidents distincts hier dans le massif du Mont-Blanc. Vers 14h, le PGHM de Chamonix est intervenu pour une personne qui a dévissé pendant une randonnée vers le col de l'Enclave. Il s'agit d'une jeune femme de 24 ans qui marchait seule. Une heure plus tard, les secours ont été appelés au col de l'Index à Chamonix pour un accident de speed riding dans lequel un homme est décédé. 2 personnes âgées de plus de 80 ans sont décédées à la suite d'une recrudescence de légionellose en Savoie, a annoncé dans un communiqué l'agence régionale de santé. Les décès sont intervenus entre le 1er juin et le 10 août, période au cours de laquelle 41 cas de légionellose ont été déclarés aux autorités sanitaires en Savoie. Le Premier ministre libanais Nawaf Salam condamne les destructions systématiques dans le sud du Liban où Israël a reconnu démolir toutes les maisons dans le secteur contrôlé par son armée. La démolition des maisons, des infrastructures, des bâtiments gouvernementaux et des lieux sacrés constitue une grave violation des principes et des règles du droit international, selon le chef du gouvernement libanais. C'est la fin de ce flash, une très bonne journée.
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L'espace, le prix des livres a considérablement chuté. Les collections de poches s'adressent même aux plus jeunes qui les empilent un peu partout sans en prendre grand soin. Devant cette déferlante d'objets culturels ou ludiques, les enfants ne devraient plus connaître l'ennui. Malheureusement, il n'en est rien. La quantité de jouets bloque leur imagination, ils errent parmi eux sans arriver à s'occuper. Les parents, de plus en plus affairés, trouveront alors la solution, la Mary Poppins des années 80, la télévision. Des postes portatifs aux couleurs vives s'intègrent au mobilier et offrent des heures de programme pour la jeunesse aux petits téléspectateurs. Une garantie de tranquillité pour les plus grands qui arrivent à faire taire leur mauvaise conscience devant l'addiction absolue de leur progéniture pour la petite lanterne magique.

Français anglais de 1990, double du canadien rock voisine. Faisant suite à l'album Hélène, le premier CD est entièrement en français, le second entièrement en anglais. Les titres anglais ont également été publiés dans un album séparé intitulé Rock voisine. Voici extrait de l'album double avec tes yeux, Rock voisine.

0: 1898, à Courbevoie, Arletty débute comme sténodactylo et joue des petits rôles dans des revues au Music Hall et au théâtre de boulevard. Son style de femme parisienne et son accent très prononcé lui valent d'ailleurs plusieurs rôles importants au cinéma, comme dans le film Hôtel du Nord de Marcel Carné en 1938. On se souvient d'ailleurs encore de sa célèbre réplique aux côtés de Louis Jouvet.
1: Pourquoi qu'on part pas pour Toulon ? Tu t'incrustes, ça finira par faire du vilain.
2: Et après ?
1: Oh, t'as pas toujours été aussi fatalitaire.
2: Fataliste.
1: Si tu veux le résultat elle-même, pourquoi que tu l'as à la caille ? On n'est pas heureux tous les deux ?
2: Non.
1: T'en es sûr ?
2: Oui.
1: T'aimes pas notre vie ?
2: Tu l'aimes, toi, notre vie ?
1: Faut bien, je m'y suis habituée. Cocarmier à part, t'es plutôt bon mec. Par terre, on se dispute, mais au lit, on s'explique. 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Alors ?
2: Alors rien, j'en ai assez. Tu saisis, je m'asphyxie.
1: À Toulon, il y a de l'air puisqu'il y a la mer. Tu respireras mieux.
2: Partout où on ira, ça sentira le pourri.
1: Allons à l'étranger, aux colonies.
2: Avec quoi ?
1: Cette idée.
2: Alors ça sera partout pareil. J'ai besoin de changer d'atmosphère. Et moi, l'atmosphère, c'est toi.
1: C'est la première fois qu'on me traite d'atmosphère. Si je suis une atmosphère, t'es un drôle de bled. Oh là là, des types qui sont du milieu sans en être et qui connent à cause de ce qu'ils ont été, on devrait les vider. Atmosphère, est-ce que j'ai une gueule d'atmosphère ? Puisque c'est ça, vas-y tout seul à la Varenne. Bonne pêche et bonne atmosphère.
0: Parallèlement, Arletty chante fréquemment sur scène, comme Dessous de Violette, La femme est faite pour l'homme, Dans sa baignoire, ainsi que Comme de bien entendu, en duo avec Michel Simon.

Malheureusement, Arletty est victime d'un accident visuel à la fin des années 50. Elle perd la vue et décide de se retirer de la vie artistique. Elle s'enferme chez elle tout en donnant néanmoins de nombreuses interviews. Cette grande dame du cinéma et de la chanson s'éteint le 23 juillet 1992 à Paris.

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3: Né en 1928 à Montréal, Serge Desglin est le fils de la comédienne Mimi Desté et de l'auteur et producteur Henri Desglin. Dès son plus jeune âge, il tient plusieurs rôles dans des radioromans qu'écrit son père, puis débute en 1948 au Théâtre canadien de Jean Grimaldi en tant que chansonnier. Touchant presque à tout, Serge Desglin anime en 1951 une émission à la radio intitulée « Jazz au cabaret dansant ». Parallèlement, il interprète des chansons sur des thèmes variés, comme « Mathématiques »,« La chanson du vent »,« Ma ville »,« Retour des chantiers » ou bien encore « Écris-moi souvent ». Également écrivain, il publie « Né en trompette »,« Escale » et « Gare aux loups ». Grand amateur de chasse et de pêche, le Québécois crée au début des années 60 sur Radio-Canada l'émission « Petit pêcheur deviendra grand ». Également fervent protecteur des phoques, il tourne en 1965 le reportage « Massacre des innocents ». Cet artiste, célèbre défenseur de l'écologie, nous quitte le 19 août 1972.
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3: Né en 1949 à Drummondville, au Québec, Gilles Rivard connaît une enfance difficile et agitée. Considéré comme un délinquant révolté, il est renvoyé de l'école et passe son adolescence à Saint-Jean-Richelieu, où il découvre les bienfaits de la musique. Âgé de 20 ans, il écrit ses premières chansons et compose des musiques de films. Ce n'est finalement qu'en 1975 qu'il parvient à enregistrer ses premières chansons. Le succès vient très lentement, mais son style de musique ensoleillée au rythme brésilien prend petit à petit de l'ampleur. Le titre intitulé « Quelle belle vie » devient son plus grand succès en 1978. D'autres œuvres sont également à mentionner, comme « Garder le silence »,« La tête en fête », »,« Je dérive » et « C'est comme ça ». Ce Québécois qui aimait à répéter peut-être ironiquement « Quelle belle vie » nous quitte le 19 novembre 1991 à la suite d'un cancer.

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3: Né le 24 décembre 1944 à Tunis, Albert Taïeb, dit Michel Laurent, apprend la guitare très jeune et se produit alors dans de petits orchestres en Tunisie. En 1961, la famille s'installe à Paris et Albert Taïeb joue alors dans différents groupes musicaux. Il fait la rencontre déterminante du guitariste américain spécialisé dans le blues, Mickey Becker, qui l'encourage à enregistrer un disque. Sous le nom de Michel Laurent, il voit le succès avec le titre « Le Pantin » qui se hisse aux premières places des hit-parades en 1963. Mais c'est véritablement en 1967 et grâce à son tube « Marraine de Saba » qu'il devient internationalement célèbre.

Ce titre, particulièrement apprécié au Japon, se vend à plus de 50 millions d'exemplaires dans le monde. D'autres succès suivent, parmi lesquels Comme un clown, La colline des vents et Ma cathédrale. Parallèlement, Michel Laurent écrit et compose pour d'autres artistes reconnus comme Karen Cheryl, Dalida, Sheila et Eric Chardon. Après avoir longtemps vécu au Vietnam, il revient en France où il s'éteint le 5 mai 2023 à l'âge de 78 ans.

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1: Il est 11h.
2: Bonjour, plus de 40 000 personnes subissent déjà des coupures d'eau au robinet à cause de la sécheresse installée, précoce, généralisée, durable et particulièrement intense qui frappe la France, a annoncé la ministre de la Transition écologique Monique Barbu lors d'un point presse sur l'état de la ressource en eau. Elle réclame par ailleurs plus de contrôle des restrictions. La SNCF prévoit de supprimer 7 trains entre Paris et Clermont-Ferrand vendredi à la veille du week-end du 15 août en raison de la canicule. Deux allers-retours ont déjà été supprimés hier, 3 le seront aujourd'hui. Les suppressions se multiplient à chaque épisode caniculaire en raison notamment des climatisations vieillissantes des rames corail. Deux personnes sont mortes dans des accidents distincts hier dans le massif du Mont Blanc. Vers 14h, le PGHM de Chamonix est intervenu pour une personne qui a dévissé pendant une randonnée vers le col de l'Enclave. Il s'agit d'une jeune femme de 24 ans qui marchait seule. Une heure plus tard, les secours ont été appelés au col de l'Index à Chamonix pour un accident de speed riding dans lequel un homme est décédé. Deux personnes âgées de plus de 80 ans sont décédées à la suite d'une recrudescence de légionellose en Savoie, a annoncé dans un communiqué l'agence régionale de santé. Les décès sont intervenus entre le 1er juin et le 10 août, période au cours de laquelle 41 cas de légionellose ont été déclarés aux autorités sanitaires en Savoie. Le Premier ministre libanais Nawaf Salam condamne les destructions systématiques dans le sud du Liban où Israël a reconnu démolir toutes les maisons dans le secteur contrôlé par son armée. La démolition des maisons, des infrastructures, des bâtiments gouvernementaux et des lieux sacrés constitue une grave violation des principes et des règles du droit international, selon le chef du gouvernement libanais. C'est la fin de ce flash, une très bonne journée.
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2: Né le 8 novembre 1947 à Paris, Hervé Christiani déteste l'école, bien qu'il se passionne pour l'histoire et la littérature. Parallèlement, il se fascine pour le blues, le folk et la soul de Ray Charles et Marvin Gaye. En tant que bon musicien et grâce notamment à sa participation au Petit Conservatoire de Mireille, il fréquente plusieurs scènes avec ses amis Dick Annegarn, Jacques Higelin et Maxime Le Forestier. Son premier 45 tours comportant les titres « Quand j'ai peur d'aimer » et « Le Palais du Roi » sort en 1972. Suivent d'autres titres peu remarqués jusqu'à cette fameuse année 1981 où Hervé Christiani enregistre son plus grand succès intitulé « Il est libre Max » vendu à plus d'un demi-million d'exemplaires et faisant le portrait d'un homme imaginaire regroupant toutes les qualités qu'il affectionne.

À la fin des années 80, il se rapproche d'un autre style de chanson, plus pédagogique, en enregistrant plusieurs albums pour les enfants, comme La Multiplicato, L'Alphabet et Bébé Chante. Il est récompensé du prix du disque pour enfants par la SACEM. Auteur d'une dizaine d'albums tout au long de sa carrière, Hervé Christiani s'éteint le 16 juillet 2014 à Paris, vaincu par un cancer des cordes vocales.

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C'est un métier où il faut être lucide et ne pas avoir l'air d'être lucide. Voilà. C'est pour ça qu'on dit qu'on est des comédiens, qu'on est des cabots. Et bien sûr, nous sommes des cabots et des comédiens. Et c'est pas facile, vous savez. Quand j'écris de la musique, je travaille pas. Mais quand je suis en scène, je travaille. Parce que je suis devant un tour incroyable. Je fais tomber les pièces comme je peux, et puis je les ramasse, et puis pendant 2 heures, vous comprenez. C'est comme ça que ça se passe. Alors...

0: août 1914 que naissait Luis Mariano, disparu en juillet 1970, et en 1926, naissance de Fidel Castro, disparu lui en novembre 2016. Joyeux anniversaire au scénariste et illustrateur de BD Pascal Rabaté, né le 13 août 1961, à Manuel Valls, né en 1962, à l'humoriste Boudère, né en 1978, et au chanteur français Olympe, né le 13 août 1989. C'est aussi le 13 août 1998 que disparaissait Nino Ferrer, né en août 1934. C'est en 2010 que nous quittait l'écrivain Patrick Cauvin, né en octobre 1932. En 2016, disparition de la romancière Françoise Malet-Joris à 86 ans et de l'ancien secrétaire général de la CGT, Georges Segui, à 89 ans. Enfin, le 13 août 2025, décès de Jacques Martial, élu parisien et acteur. Il fut entre autres Mamari, un des mulets de Navarro. Il était né en novembre 1955. Le 13 août 1889, William Gray dépose un brevet pour un téléphone public fonctionnant avec des pièces de monnaie. En 1961, la construction du mur de Berlin débute. En 1996, Marc Dutroux et ses complices sont arrêtés. En 2008, au JO de Pékin, le nageur américain Michael Phelps remporte sa 10e médaille d'or à des Jeux Olympiques, battant le record de médailles obtenues par une seule personne. Enfin, le 13 août 2014, la mathématicienne iranienne Mariam Mirzakhani devient la première femme à recevoir la médaille Fields pour ses travaux sur la dynamique des billards. Le dicton du jour, le temps du 13 août dure 4 jours. Demain, vous penserez à fêter les Évrards.
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0: et je commençais à chanter un petit peu dans les cabarets parisiens. 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
2: Né le 21 juillet 1921 à Paris, Francis Blanche est sans conteste un artiste autodidacte. Avec plus de 400 chansons à son répertoire, il fait partie des créateurs les plus prolifiques de la chanson française. Il débute sa carrière en 1943 au théâtre Pigalle, année durant laquelle il écrit « Débit de l'eau, débit de lait » pour un certain Charles Trenet.
3: 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Au débit de lait, il y a la belle Babé. 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
2: Maniant la plume aussi bien que la parole, il écrit des chansons pour les frères Jacques, les compagnons de la chanson, Annie Cordy, Gloria Lasso, entre autres. Le Parisien interprète également lui-même d'importants succès, parmi lesquels la complexe de la truite en 1954 sur l'air de Schubert.
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0: de Schubert.
1: Parallèlement, Francis Blanche est également un conteur et un homme de radio, célèbre pour ses canulars téléphoniques et ses feuilletons radiophoniques signés Furax et qui ont tant fait rire la France avec son éternel compagnon Pierre Dac.
2: Vêtements de monsieur.
3: Monsieur porte un slip.
2: Oui, en quoi est-il?
3: En chasselis climatisé.
2: Ah, et de quelle teinte?
3: Saumon fumé.
2: Très bien. Est-ce que par là, il y a un signe particulier, ce sous-vêtement?
3: Oui, il y a quelque chose écrit dessus.
2: Ah oui, quoi donc?
3: Suivez la flèche.
1: Francis Blanche joue également dans de nombreux films entre 1942 et 1974. Il s'éteint le 6 juillet 1974, à l'âge de 53 ans seulement, victime d'un arrêt cardiaque dû à un diabète récurrent.
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2: Formation française de jazz vocal créée en 1959 par la pianiste et chanteuse Mimi Perrin, les Double Six sont formés de six choristes, dont Christiane Legrand, sœur du célèbre compositeur Michel Legrand. Remettant au goût du jour quelques grands classiques, dont notamment des œuvres de Quincy Jones et de Dizzy Gillespie, ce groupe chante en français des standards de jazz, parmi lesquels « En flânant dans Paris »,« La course aux rats » et « Un coin merveilleux ». Les textes, parfois poétiques, parfois humoristiques, sont écrits par Mimi Perrin. Les Double Six cessent leur activité en 1964 à la suite de problèmes de santé de Mimi. Cette formation, unique en son genre, n'aura finalement existé qu'une demi-décennie, mais le talent de ses interprètes laisse un souvenir impérissable. Tiens.

ils remuèrent derrière en disant « Thank you very much, Monsieur Twenet. » On y voit aussi des statues qui se tiennent tranquilles.

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1: Il est midi.
2: Bonjour, alors que les pompiers sont appelés à faire grève aujourd'hui, François Sauvadet, président des départements de France, a appelé à revoir le modèle de financement de la sécurité civile. Il propose notamment d'augmenter la part de la taxe spéciale sur les conventions d'assurance perçues par les départements pour financer les SDIS, les services d'incendie et de secours. Le feu de forêt qui s'est déclaré hier au sud de Rennes a parcouru plus de 200 hectares, a annoncé la préfecture d'Ille-et-Vilaine. Une centaine de personnes ont été évacuées. L'incendie s'est déclaré sur la commune de Saint-Just à une cinquantaine de kilomètres de Rennes. Les chaleurs extrêmes touchent la majeure partie de la France. 80 départements ont été placés ce jeudi en vigilance orange canicule par Météo France. Les maximales pourraient atteindre les 40 degrés dans certaines régions. La ministre de la Transition écologique, Monique Barbu, a annoncé que l'INSEE estimait à 10 voire 15 milliards d'euros le coût de la canicule cet été. Les autorités marocaines ont annoncé avoir pris des mesures pour contrer tout nouvel afflux de migrants dans l'enclave espagnole de Ceuta après avoir constaté une nouvelle vague de désinformation sur les réseaux sociaux. Depuis plus d'une semaine, des publications en ligne affirment en effet que le poste frontière entre la ville marocaine de Fnideq et l'enclave sera ouvert le 15 août, jour férié en Espagne. 72 000 migrants sont entrés illégalement en quelques jours à la fin juillet à Ceuta, un chiffre record pour une si courte période. Et un bilan malheureusement toujours à la hausse, les opérations de recherche des survivants en Colombie se poursuivent après le puissant séisme qui a frappé l'ouest du pays, faisant 265 morts et des centaines de disparus. Le délai critique pour retrouver des survivants est de 72 heures, il a expiré ce matin. C'est la fin de ce flash, une très bonne journée à notre écoute.
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0: Je jouais du piano et puis j'habite un appartement et comme dans tous les appartements, le piano ça fait du bruit. Hein. Tous les gens se plaignaient, oui, il a joué à 10h du soir, il a joué trop tôt ce matin. J'étais un merdeur, quoi. Et puis après j'ai fait des chansons pour Edith. Et l'emmerdeur était devenu, vous savez, au troisième étage, il y a le compositeur d'Edith Piaf. Et là, j'avais droit à des bonjour monsieur, merci monsieur. Plus jamais personne ne s'est plaint que je faisais du bruit. Ça faisait partie du miracle.
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0: Mais Serge était bon public, il adorait quand il y avait des failles. Il aimait qu'il y avait même des erreurs, parce qu'il savait que je ne supporterais pas un accident qui était avec une note qui n'était pas juste ou avec un mot qu'on ne comprenait pas. Alors je suppose que j'ai appris de chanter derrière un micro. Et après, pour le Bataclan, c'était grâce à Chéro qui m'a donné le courage d'être sur scène. C'était très tard dans ma vie, très très tard.
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allure d'un champ de bataille, il faut évoluer avec prudence pour accéder au bureau recouvert de livres et d'albums de BD. Crayons fantasy, trousses de feutre, gadgets publicitaires envahissent l'espace, le prix des livres a considérablement chuté, les collections de poches s'adressent même aux plus jeunes qui les empilent un peu partout sans en prendre grand soin. Devant cette déferlante d'objets culturels ou ludiques, les enfants ne devraient plus connaître l'ennui. Malheureusement, il n'en est rien. La quantité de jouets bloque leur imagination, ils errent parmi eux sans arriver à s'occuper. Les parents, de plus en plus affairés, trouveront alors la solution, la Mary Poppins des années 80, la télévision. Des postes portatifs aux couleurs vives s'intègrent au mobilier et offrent des heures de programme pour la jeunesse aux petits téléspectateurs. Une garantie de tranquillité pour les plus grands qui arrivent à faire taire leur mauvaise conscience devant l'addiction absolue de leur progéniture pour la petite lanterne magique. Et dans la playlist de 1990, on écoute le titre de Rock Voisine avec tes yeux, extrait du double album bilingue français-anglais de 1990, double du canadien Rock Voisine. Faisant suite à l'album Hélène, le premier CD est entièrement en français, le second entièrement en anglais. Les titres anglais ont également été publiés dans un album séparé intitulé Rock Voisine. Voici extrait de l'album double avec tes yeux, Rock Voisine.

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Par les hasards de la guerre, ma première scolarité, je l'ai faite en français, puis j'ai pris goût, puis j'ai fait toutes mes études en français, et dès que j'ai passé mon bac, je suis venu en France, et le peu de grec que je gardais s'éloigne de ma mémoire. Enfin, quand je retourne en Grèce, je retrouve un peu la langue, mais c'est rare.

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0: Tous ces instants si particuliers qui ont marqué ces 20 ans. 20 ans d'insouciance, de rêve, d'imagination, de poudre et de choc. Sixième et dernier rendez-vous en 1970. Le virage entamé en 1968 se poursuit dans l'idéologie des hippies et babacools de tout poil qui veulent poursuivre la lutte inspirée de l'anarchiste Jerry Rubin qui disait « Après la révolution, il n'y aura plus de prison, plus de tribunaux, plus de police. On veut que tout soit partagé, comme le logement, la nourriture et bien sûr l'amour. Les modes de vie et les esprits s'ouvrent. 1970 est l'année des idées modernes, de la littérature engagée, des philosophies, du pacifisme, de l'antimilitarisme, de l'écologie politique, de l'agriculture bio, de la musique planante et des joints. Les babacools, adeptes des théories du philosophe anglais Bertrand Russell, prix Nobel de littérature, partent à la conquête du bonheur, qui est aussi le titre de son livre. Cette année, une image va marquer le monde. Alors qu'il est en Pologne, en décembre 1970, le chancelier allemand Willy Brandt se rend au monument en l'honneur du soulèvement du ghetto de Varsovie contre les nazis. Après avoir déposé une gerbe, Willy Brandt, silencieux, ému, tombe à genoux un court instant. Prédiscuté en Allemagne, ce geste fort et symbolique va redorer son image et celle de la République fédérale allemande à l'étranger. Dans le répertoire des babacools, une chanson du duo Simon & Garfunkel, Au bord de la rupture, devient un succès planétaire. 2 millions de 45 tours vendus en 3 semaines en Angleterre et aux États-Unis et 9 millions de ventes dans le reste du monde. De quoi instaurer une accalmie dans les eaux troubles où navigue le célèbre duo. Le pont au-dessus de l'eau trouble, The Bridge Over Troubled Water, réconcilie pour un temps Simon & Garfunkel. C'est...

en 1970, on aime défendre les causes, même si elles sont perdues. Des étudiants de la fac de Jussieu se mobilisent pour soutenir Pierre Goldman, intellectuel engagé d'extrême gauche et aussi bandit de temps en temps. Le 19 décembre 69, un indicateur de police avait dénoncé Pierre Goldman pour le braquage d'une pharmacie, boulevard Richard Lenoir à Paris, où deux personnes avaient été tuées. Arrêté cette année 70, Pierre Goldman, soutenu par le milieu gauchiste, nie les faits. Il ne reconnaît que quelques précédents braquages sans victime. L'affaire Goldman débute dans un climat politico-judiciaire qui déchaîne les passions. Cette année, c'est la notoriété pour un chanteur dragueur un peu gauche, dont la cote auprès des filles ne cesse de grimper dès qu'il avoue qu'avec les filles, il ne sait pas. Voici Philippe Labille dans un rôle de playboy maladroit.

La ville, playboy nonchalant et charmeur, la maladresse sera son arme de séduction. La gravité côtoie parfois l'anecdote dans les brèves et les infos de l'année. La place de l'Étoile est rebaptisée place du Général de Gaulle. Alexandre Solzhenitsyn, l'écrivain soviétique dissident, reçoit le prix Nobel de littérature. Mais Brejnev lui refuse le visa pour quitter l'URSS et recevoir son prix. Eugène Ionesco rentre à l'Académie française et Michel Tournier reçoit le Goncourt pour le Roi des Aulnes. Le musicien Mikis Theodorakis est libéré de Grèce par les colonels. Un mandat d'arrêt est lancé dans le New Jersey contre Frank Sinatra, le crooner accusé d'appartenir à la mafia. Le 17 septembre, l'état d'urgence est décrété au Canada suite à l'assassinat du ministre québécois Pierre Laporte par ses ravisseurs du Front de libération du Québec. Ainsi va la vie. Cette année, un groupe venant de Norvège au nom qui de suite se retient, Titanic, démarre fort avec un rock populaire qui plaît de suite aux jeunes. Les disques aux pochettes marqués juste avec le mot Titanic, écrit à l'encre dégoulinante, s'arrachent.

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2: Né le 19 novembre 1858, Claudius est une figure emblématique du café-concert de la fin du 19e et du début du 20e siècle. Il est contemporain à des artistes tels que Poller, Aristide Bruand et Dranem. Grand, mince, habillé d'un costume à carreaux, Claudius déclenche l'hilarité en entrant sur scène. Son zozotement fait rire. Il chante des refrains populaires de son époque, comme « Je suis républicain », « Elles en veulent » ou bien encore « Cœur brisé ». Talentueux, il décide vers 1895 de se produire au théâtre, où il joue quelques rôles intéressants. Par la suite, il écrit quelques revues pour la Scala, le Moulin Rouge, l'Alcazar et les Ambassadeurs. Claudius meurt au Canet en janvier 1932.
3: C'est comme les maris qui sont bêtes. Ils trompent leurs femmes, c'est très curieux, dans l'espoir de faire des petites fêtes alors qu'ils ont ce qu'ils font chez eux. Bon sang, quel diable les enfants! D'autant qu'ils sont souvent déçus, et c'est en agissant de la sorte que presque tous ils viennent connus. Au lieu d'aller tirer des bordées, il ferait mieux de rentrer chez eux le soir, car la plupart des femmes mariées ne demandent qu'à...

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1: Il est 13h.
2: Bonjour, alors que les pompiers sont appelés à faire grève aujourd'hui, François Sauvadet, président des départements de France, a appelé à revoir le modèle de financement de la sécurité civile. Il propose notamment d'augmenter la part de la taxe spéciale sur les conventions d'assurance perçues par les départements pour financer les SDIS, les services d'incendie et de secours. Le feu de forêt qui s'est déclaré hier au sud de Rennes a parcouru plus de 200 hectares, a annoncé la préfecture d'Ille-et-Vilaine. Une centaine de personnes ont été évacuées. L'incendie s'est déclaré sur la commune de Saint-Just à une cinquantaine de kilomètres de Rennes. Les chaleurs extrêmes touchent la majeure partie de la France. 80 départements ont été placés ce jeudi en vigilance orange canicule par Météo France. Les maximales pourraient atteindre les 40 degrés dans certaines régions. La ministre de la Transition écologique, Monique Barbu, a annoncé que l'INSEE estimait à 10 voire 15 milliards d'euros le coût de la canicule cet été. Les autorités marocaines ont annoncé avoir pris des mesures pour contrer tout nouvel afflux de migrants dans l'enclave espagnole de Ceuta après avoir constaté une nouvelle vague de désinformation sur les réseaux sociaux. Depuis plus d'une semaine, des publications en ligne affirment en effet que le poste frontière entre la ville marocaine de Fnideq et l'enclave sera ouvert le 15 août, jour férié en Espagne. 72 000 migrants sont entrés illégalement en quelques jours à la fin juillet à Ceuta, un chiffre record pour une si courte période. Et un bilan malheureusement toujours à la hausse, les opérations de recherche des survivants en Colombie se poursuivent après le puissant séisme qui a frappé l'ouest du pays, faisant 265 morts et des centaines de disparus. Le délai critique pour retrouver des survivants est de 72 heures, il a expiré ce matin. C'est la fin de ce flash, une très bonne journée à notre écoute.
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Par les hasards de la guerre, ma première scolarité, je l'ai faite en français, puis j'ai pris goût, puis j'ai fait toutes mes études en français, et dès que j'ai passé mon bac, je suis venu en France, et le peu de grec que je gardais s'éloigne de ma mémoire. 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
2: Né le 24 juin 1929 à Douai, dans le département du Nord, Jean-Claude Darnal débute sa carrière en interprétant des chansons à l'aide de sa guitare dans le Saint-Germain-des-Prés des années 50. En 1954, il décide d'entreprendre un tour du monde en autostop. Mais apprenant que certaines de ses chansons rencontrent le succès, il revient alors immédiatement à Paris. De nombreux artistes tels que Juliette Gréco, Edith Piaf et surtout Raoul de Godewarsveld, avec le célèbre titre « Quand la mer monte » en 1968, reprennent à merveille ses chansons. Parallèlement, Jean-Claude Darnal interprète lui-même quelques-unes de ses œuvres, comme « Le tour du monde »,« Papa au papa », »,« Le temps que tu m'aimais » et « Toi qui disais ». Il effectue également plusieurs tournées au Québec, aux États-Unis et en Afrique. De 1966 à 1970, le Nordiste présente avec Pierre Tchernia diverses émissions pour les enfants à la télévision française. En outre, il écrit des pièces de théâtre, des comédies musicales ainsi qu'une autobiographie intitulée « On va tout seul au paradis ». Ce touche-à-tout très attachant meurt subitement le 12 avril 2011.

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0: Petit Mars. 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

départ, je faisais de la matière sonore. C'est-à-dire, je faisais de la, disons, un son avec un piano, des percussions, des résonances, des réverbérations. En fait, ce qui m'a donné envie de chanter, parce qu'en fait, j'aime pas tellement les voix de chanteurs, et j'aimais encore moins la mienne. Mais la résonance m'attirait. Donc, c'était pas une voix de chanteur, c'était ni la voix, comme je vous parle maintenant, c'était une voix trafiquée. Et moi, sur tous mes albums, c'est moi qui fais mes voix, je les mélange avec des choses, mais j'aurais pas du tout envie de vous chanter une chanson a cappella. Je refuse. Quand on me demande, je refuse.

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2: Né le 4 février 1904, Jean Tranchant est un touche-à-tout. Après avoir étudié le droit puis les beaux-arts, avoir ouvert une boutique de décoration et conçu des affiches en dessinant le portrait de nombreuses vedettes, il se destine à la chanson et écrit pour Lucienne Boyer, La Barque d'Yves en 1930, puis Les Prénoms Effacés en 1936.

Le Parisien crée d'innombrables chansons pour de nombreux artistes comme Germaine et Jean Sablon, Lise Gauty, Marianne Oswald, Pils et Abbé, tout en introduisant du swing dans ses refrains. À partir de 1935, il interprète lui-même ses œuvres, parmi lesquelles « La balade du cordonnier », « Le petit hôtel » et « Les jardins nous attendent ». Il s'éteint le 8 avril 1972 à Paris, sans avoir obtenu la reconnaissance qu'il aurait amplement méritée.

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j'ai encore des chansons de charme, parce qu'il faut oublier quand même que je suis chanteur de charme. Alors, le chanteur de charme en mandoline et tout ça, ça ne marcherait pas. J'ai une chanson américaine qui a pour titre Mandoline à minuit. Ça fait mandoline à minuit, mandoline d'amour. Vous voyez, Venise, la gondole, tout ça. Et pour finir, j'ai une chanson, pas pour finir le tour de chant, non, mais pour finir l'histoire aujourd'hui, parce que je ne vais pas vous chanter tout mon tour de chant. Eh bien, j'ai une chanson qui s'appelle Pussycat. Oui, je l'aime beaucoup, c'est une chanson du Texas. Il fait « Oh, mamzelle, pussycat, pousse, pousse, pousse !»

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1: Il est 14h.
2: Bonjour, alors que les pompiers sont appelés à faire grève aujourd'hui, François Sauvadet, président des départements de France, a appelé à revoir le modèle de financement de la sécurité civile. Il propose notamment d'augmenter la part de la taxe spéciale sur les conventions d'assurance perçues par les départements pour financer les SDIS, les services d'incendie et de secours. Le feu de forêt qui s'est déclaré hier au sud de Rennes a parcouru plus de 200 hectares, a annoncé la préfecture d'Ille-et-Vilaine. Une centaine de personnes ont été évacuées. L'incendie s'est déclaré sur la commune de Saint-Just à une cinquantaine de kilomètres de Rennes. Les chaleurs extrêmes touchent la majeure partie de la France. 80 départements ont été placés ce jeudi en vigilance orange canicule par Météo France. Les maximales pourraient atteindre les 40 degrés dans certaines régions. La ministre de la Transition écologique, Monique Barbu, a annoncé que l'INSEE estimait à 10 voire 15 milliards d'euros le coût de la canicule cet été. Les autorités marocaines ont annoncé avoir pris des mesures pour contrer tout nouvel afflux de migrants dans l'enclave espagnole de Ceuta après avoir constaté une nouvelle vague de désinformation sur les réseaux sociaux. Depuis plus d'une semaine, des publications en ligne affirment en effet que le poste frontière entre la ville marocaine de Fnideq et l'enclave sera ouvert le 15 août, jour férié en Espagne. 72 000 migrants sont entrés illégalement en quelques jours à la fin juillet à Ceuta, un chiffre record pour une si courte période. Et un bilan malheureusement toujours à la hausse, les opérations de recherche des survivants en Colombie se poursuivent après le puissant séisme qui a frappé l'ouest du pays, faisant 265 morts et des centaines de disparus. Le délai critique pour retrouver des survivants est de 72 heures, il a expiré ce matin. C'est la fin de ce flash, une très bonne journée à notre écoute.
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0: et je commençais à chanter un petit peu dans les cabarets parisiens. 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
2: Né le 6 mai 1859 à Tournai, en Belgique, Jean Nautet est issu d'une famille modeste. Il quitte très rapidement l'école pour s'essayer à divers métiers, avant de débuter une carrière militaire. Il est alors très vite remarqué grâce à sa voix fort puissante. Son colonel lui propose alors de se lancer dans le chant. Ce baryton lyrique présage d'une belle carrière de chanteur. Après avoir fréquenté le conservatoire de Gand, Jean Nautet remporte un premier prix de chant en 1885 et débute une carrière dans l'opéra. Parallèlement, il écrit plusieurs chansons, dont « Le violon brisé »,« La voix des chênes »,« Ce n'est qu'un drapeau » et « La chanson des peupliers ». Il meurt à Bruxelles le 1er avril 1922.

espace. Le prix des livres a considérablement chuté. Les collections de poches s'adressent même aux plus jeunes qui les empilent un peu partout sans en prendre grand soin. Devant cette déferlante d'objets culturels ou ludiques, les enfants ne devraient plus connaître l'ennui. Malheureusement, il n'en est rien. La quantité de jouets bloque leur imagination. Ils errent parmi eux sans arriver à s'occuper. Les parents, de plus en plus affairés, trouveront alors la solution. La Mary Poppins des années 80, la télévision. Des postes portatifs aux couleurs vives s'intègrent au mobilier et offrent des heures de programme pour la jeunesse aux petits téléspectateurs. Une garantie de tranquillité pour les plus grands qui arrivent à faire taire leur mauvaise conscience devant l'addiction absolue de leur progéniture pour la petite lanterne magique. Et dans la playlist

français-anglais de 1990, double du canadien rock voisine. Faisant suite à l'album Hélène, le premier CD est entièrement en français, le second entièrement en anglais. Les titres anglais ont également été publiés dans un album séparé intitulé Rock voisine. Voici extrait de l'album double avec tes yeux, rock voisine.

0: chronique d'une génération. Une émission de Serge Prual. Je vous invite à un grand voyage en chanson à travers les années 60 et 70. En 74, personne ne s'attendait à ce qu'un vieux lion des plateaux se lance dans la chansonnette avec un texte parlé, chanté, genre testament.
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1: La voix, hélas, affectée par la mort de son ami Francis Blanche, qu'il vient d'apprendre en entrant dans le studio. Il fait la gueule, il est ronchon. Pourtant, Jean Gabin sort le slow de l'été.

Des poursuit sa route, s'adaptant toujours au mode qui passe. Ses chansons d'amour ou non se classent systématiquement dans les hit parades et ses fans ne se comptent plus. Cette année, il chante « Je t'aime, je t'aime, je t'aime »,« Fou d'amour », »,« Johnny Reader » et « Rock'n'Roll Man ». Il a...

Giscard à la barre. En mai, le journal Libération titre « La 5e République de Giscard et Chirac ». Rien qu'à les voir, on en a déjà ras-le-bol. Le président se console en recevant le premier secrétaire du Parti communiste du RSS, Léonid Brejnev, qui vient de rencontrer le président américain Gerald Ford. Léonide offre un fusil à Valérie qui lui donne en échange une pendule à quartz. De chez Lip, peut-être. Ainsi va la vie des présidents en 1974.

deux airs d'un groupe américain, les Eagles, qui vendent des millions de 33 tours dans le monde et qui commencent à avoir des fans en France, de plus en plus nombreux. Voilà, c'est la fin du troisième rendez-vous en 1974. À bientôt pour le quatrième épisode. On se quitte avec un des chanteurs qui représente le mieux la variété française des années 70, Gérard Lenormand, sur le chemin de la vie.

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1: Il est 15h.
2: Bonjour, alors que les pompiers sont appelés à faire grève aujourd'hui, François Sauvadet, président des départements de France, a appelé à revoir le modèle de financement de la sécurité civile. Il propose notamment d'augmenter la part de la taxe spéciale sur les conventions d'assurance perçues par les départements pour financer les SDIS, les services d'incendie et de secours. Le feu de forêt qui s'est déclaré hier au sud de Rennes a parcouru plus de 200 hectares, a annoncé la préfecture d'Ille-et-Vilaine. Une centaine de personnes ont été évacuées. L'incendie s'est déclaré sur la commune de Saint-Just à une cinquantaine de kilomètres de Rennes. Les chaleurs extrêmes touchent la majeure partie de la France. 80 départements ont été placés ce jeudi en vigilance orange canicule par Météo France. Les maximales pourraient atteindre les 40 degrés dans certaines régions. La ministre de la Transition écologique, Monique Barbu, a annoncé que l'INSEE estimait à 10 voire 15 milliards d'euros le coût de la canicule cet été. Les autorités marocaines ont annoncé avoir pris des mesures pour contrer tout nouvel afflux de migrants dans l'enclave espagnole de Ceuta après avoir constaté une nouvelle vague de désinformation sur les réseaux sociaux. Depuis plus d'une semaine, des publications en ligne affirment en effet que le poste frontière entre la ville marocaine de Fnideq et l'enclave sera ouvert le 15 août, jour férié en Espagne. 72 000 migrants sont entrés illégalement en quelques jours à la fin juillet à Ceuta, un chiffre record pour une si courte période. Et un bilan malheureusement toujours à la hausse, les opérations de recherche des survivants en Colombie se poursuivent après le puissant séisme qui a frappé l'ouest du pays, faisant 265 morts et des centaines de disparus. Le délai critique pour retrouver des survivants est de 72 heures, il a expiré ce matin. C'est la fin de ce flash, une très bonne journée à notre écoute.
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4: J'ai connu la xénophobie, on m'a traité de sale espagnol, on m'a dit « va me faire ton pain dans ton pays ». 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Mais très rapidement, je me suis rendu compte que c'est pas parce que j'étais réfugié. 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

0: Le cœur à nu.
1: En plus de ça, c'est vrai que qu'est-ce qui faisait qu'on me reconnaissait comme un réfugié, c'est-à-dire comme quelqu'un d'ailleurs? 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

En Égypte, il y avait, je ne sais pas si maintenant c'est toujours la même chose, des jeunes filles qui s'appelaient Dalila. Et j'aimais beaucoup, j'aimais ce nom, et j'avais envie de m'appeler Dalila. D'ailleurs, je me rappelle, dans l'avion qui m'amenait du Caire à Paris, pour la première fois de ma vie, j'avais pris un avion aussi, eh bien, j'avais acheté un carnet, parce que pour moi, je croyais d'arriver à Paris, et puis Paris, c'était à mes pieds, hein, quand on est inconscient. Mais ça, c'est bien, parce que c'est ça qui pousse aussi. Sinon, aujourd'hui, je ne l'aurais pas fait, peut-être. Et j'avais rempli ce carnet, mais rempli, je signais Dalila, Dalila. Déjà, je faisais des autographes. Quand je suis arrivée à Paris, bon, j'ai rencontré Alfred Machar, un écrivain actuellement qui est décédé, et qui m'a dit, ma petite fille Dalila fera beaucoup penser à Samson ici, il vaut mieux que vous enlevez le L et vous mettiez un D comme Dieu le Père, et c'est comme ça que c'est né Dalida.

Souvent l'allure d'un champ de bataille, il faut évoluer avec prudence pour accéder au bureau recouvert de livres et d'albums de BD. Crayons fantasy, trousses de feutre, gadgets publicitaires envahissent l'espace, le prix des livres a considérablement chuté, les collections de poches s'adressent même aux plus jeunes qui les empilent un peu partout sans en prendre grand soin. Devant cette déferlante d'objets culturels ou ludiques, les enfants ne devraient plus connaître l'ennui. Malheureusement, il n'en est rien. La quantité de jouets bloque leur imagination, ils errent parmi eux sans arriver à s'occuper. Les parents, de plus en plus affairés, trouveront alors la solution, la Mary Poppins des années 80, la télévision. Des postes portatifs aux couleurs vives s'intègrent au mobilier et offrent des heures de programme pour la jeunesse aux petits téléspectateurs. Une garantie de tranquillité pour les plus grands qui arrivent à faire taire leur mauvaise conscience devant l'addiction absolue de leur progéniture pour la petite lanterne magique. Et dans la

français-anglais de 1990, double du canadien rock voisine. Faisant suite à l'album Hélène, le premier CD est entièrement en français, le second entièrement en anglais. Les titres anglais ont également été publiés dans un album séparé intitulé Rock voisine. Voici extrait de l'album double avec tes yeux, Rock voisine.

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3: Né le 23 avril 1917 à Paris, René Lebas habite avec ses parents juifs dans le quartier de la Bastille. Elle y exerce plusieurs métiers, dont dactylo, danseuse et journaliste. À l'âge de 20 ans, cette Roumaine d'origine remporte un concours Radio Crochet sur Radio Cité. Puis elle débute sa carrière en tant qu'interprète au cabaret La Conga. En 1939, elle enregistre son premier disque, puis se produit à Cannes. Malheureusement, en juillet 1942, son père et sa sœur cadette sont emportés dans la rafle du Veldiv. Ses origines juives l'obligent alors à se réfugier à Lausanne, où elle parvient néanmoins à poursuivre sa carrière, en enregistrant plusieurs chansons, dont « Insensiblement » est de l'autre côté de la rue, sur Radio Lausanne. À la fin de la guerre, René Lebas revient en France et interprète des artistes très variés, comme Charles Aznavour, Jacques Brel, Francis Lemarque et Boris Vian. Dès 1963, elle décide de se consacrer à la production de chanteurs, notamment de Régine et Serge Lama. Devenue également productrice de films d'animation pour enfants, elle nous quitte à Paris le 18 décembre 2009.

Ce qui est important, c'est l'instant. C'est la conversation entre le public et moi. C'est le moment de vérité. C'est ça, d'ailleurs, c'est une chose qu'on ne peut pas définir. C'est quand on entre en scène, quand j'arrive, vous savez, on s'isole, on s'enferme. Je m'absente tout à fait pour pouvoir mieux donner. C'est important, ça, c'est de donner. C'est une histoire d'amour entre le public et moi. Ah

En Égypte, il y avait, je ne sais pas si maintenant c'est toujours la même chose, des jeunes filles qui s'appelaient Dalila. Et j'aimais beaucoup, j'aimais ce nom, et j'avais envie de m'appeler Dalila. D'ailleurs, je me rappelle, dans l'avion qui m'amenait du Caire à Paris, pour la première fois de ma vie, j'avais pris un avion aussi, eh bien, j'avais acheté un carnet, parce que pour moi, je croyais d'arriver à Paris, et puis Paris, c'était à mes pieds, hein, quand on est inconscient. Mais ça, c'est bien, c'est ça qui pousse aussi. Sinon, aujourd'hui, je ne l'aurais pas fait, peut-être. Et j'avais rempli ce carnet, mais rempli, je signais Dalila, Dalila. Déjà, je faisais des autographes. Quand je suis arrivée à Paris, bon, j'ai rencontré Alfred Machard, un écrivain actuellement qui est décédé, et qui m'a dit, ma petite fille Dalila fera beaucoup penser à Samson ici, il vaut mieux que vous enlevez le L et vous mettiez un D comme Dieu le Père, et c'est comme ça que c'est né Dalida.

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2: Il est 16h.
3: Bonjour, alors que les pompiers sont appelés à faire grève aujourd'hui, François Sauvadet, président des départements de France, a appelé à revoir le modèle de financement de la sécurité civile. Il propose notamment d'augmenter la part de la taxe spéciale sur les conventions d'assurance perçues par les départements pour financer les SDIS, les services d'incendie et de secours. Le feu de forêt qui s'est déclaré hier au sud de Rennes a parcouru plus de 200 hectares, a annoncé la préfecture d'Ille-et-Vilaine. Une centaine de personnes ont été évacuées. L'incendie s'est déclaré sur la commune de Saint-Just à une cinquantaine de kilomètres de Rennes. Les chaleurs extrêmes touchent la majeure partie de la France. 80 départements ont été placés ce jeudi en vigilance orange canicule par Météo France. Les maximales pourraient atteindre les 40 degrés dans certaines régions. La ministre de la Transition écologique, Monique Barbu, a annoncé que l'INSEE estimait à 10 voire 15 milliards d'euros le coût de la canicule cet été. Les autorités marocaines ont annoncé avoir pris des mesures pour contrer tout nouvel afflux de migrants dans l'enclave espagnole de Ceuta après avoir constaté une nouvelle vague de désinformation sur les réseaux sociaux. Depuis plus d'une semaine, des publications en ligne affirment en effet que le poste frontière entre la ville marocaine de Fnideq et l'enclave sera ouvert le 15 août, jour férié en Espagne. 72 000 migrants sont entrés illégalement en quelques jours à la fin juillet à Ceuta, un chiffre record pour une si courte période. Et un bilan malheureusement toujours à la hausse, les opérations de recherche des survivants en Colombie se poursuivent après le puissant séisme qui a frappé l'ouest du pays, faisant 265 morts et des centaines de disparus. Le délai critique pour retrouver des survivants est de 72 heures, il a expiré ce matin. C'est la fin de ce flash, une très bonne journée à notre écoute.
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2: Né le 13 février 1943 à Menton, Martine Beaujoux débarque à Paris à la fin de son lycée et rencontre Johnny Stark, l'impresario de Mireille Mathieu. En 1967, elle enregistre son premier disque comportant le titre « Aimant ». Par la suite, d'autres chansons voient le jour, dont « Mr. Charlie Chaplin »,« Ouvre ton cœur »,« Un homme qui me plaît » et « Dans l'ombre ». De nombreux artistes comme Jacques Brel, Michel Fugain et Pierre Delanoë lui écrivent des chansons qu'elle interprète à merveille. Après s'être tue à la fin des années 70, Martine Beaujoux réapparaît à la fin des années 80 dans l'émission « La chance aux chansons » de Pascal Sevran. Malheureusement, ce comeback est de courte durée, puisqu'elle nous quitte prématurément en 1990.

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1: Et en ce jeudi 13 août, bonne fête aux Hippolytes, les béliers, écoutez les conseils sans vous y soumettre aveuglément. Les taureaux, vous devrez sans doute faire une mise au point sur certains éléments du passé assez douloureux. Les gémeaux, agir dans la précipitation risquerait d'aggraver les choses. Cancer, vous avez l'impression d'être incompris. Lion, célibataire, ne vous isolez pas. Les vierges, soyez patients, tout s'arrangera. Les balances, vous pourriez être confronté à des situations complexes qui exigent réflexion et discernement. Les scorpions, vos relations avec votre famille sont un peu tendues depuis quelques temps. Sagittaire, le bien-être sera au rendez-vous. Capricorne, pesez le pour et le contre et assumez pleinement une décision réfléchie et personnelle. Verseau, vous allez tout droit vers la réussite. Enfin, les poissons célibataires, il ne sera pas possible qu'une vieille amitié évolue vers un mode de relation plus tendre. Bonne journée et à demain.
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2: Né le 3 octobre 1896 à Épinal, La Palma débute sa carrière à Bordeaux en première partie d'un récital de D'Albret. Elle chante aussi bien dans les salles parisiennes que dans celles du Midi de la France, comme à Aix-en-Provence. Son répertoire est principalement constitué de reprises de chansons de Damia, comme La Chaîne en 1930 ou d'Yvette Guilbert, La Glu en 1932. Cette chanteuse réaliste interprète également plusieurs œuvres créées spécialement pour elle, dont Je te veux cette nuit et J'ai peur de savoir. Durant la Seconde Guerre mondiale, elle devient résistante, tout comme d'ailleurs son mari Édouard Jalabert, directeur de l'Apollon à Bordeaux. Par la suite, elle se retire de la scène et ouvre le bar des Régates à Marseille. En disparaissant en octobre 1979, La Palma nous laisse quelques belles chansons pour une artiste aujourd'hui ignorée.

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1: Il est 17h.
2: Bonjour, alors que les pompiers sont appelés à faire grève aujourd'hui, François Sauvadet, président des départements de France, a appelé à revoir le modèle de financement de la sécurité civile. Il propose notamment d'augmenter la part de la taxe spéciale sur les conventions d'assurance perçues par les départements pour financer les SDIS, les services d'incendie et de secours. Le feu de forêt qui s'est déclaré hier au sud de Rennes a parcouru plus de 200 hectares, a annoncé la préfecture d'Ille-et-Vilaine. Une centaine de personnes ont été évacuées. L'incendie s'est déclaré sur la commune de Saint-Just à une cinquantaine de kilomètres de Rennes. Les chaleurs extrêmes touchent la majeure partie de la France. 80 départements ont été placés ce jeudi en vigilance orange canicule par Météo France. Les maximales pourraient atteindre les 40 degrés dans certaines régions. La ministre de la Transition écologique, Monique Barbu, a annoncé que l'INSEE estimait à 10 voire 15 milliards d'euros le coût de la canicule cet été. Les autorités marocaines ont annoncé avoir pris des mesures pour contrer tout nouvel afflux de migrants dans l'enclave espagnole de Ceuta après avoir constaté une nouvelle vague de désinformation sur les réseaux sociaux. Depuis plus d'une semaine, des publications en ligne affirment en effet que le poste frontière entre la ville marocaine de Fnideq et l'enclave sera ouvert le 15 août, jour férié en Espagne. 72 000 migrants sont entrés illégalement en quelques jours à la fin juillet à Ceuta, un chiffre record pour une si courte période. Et un bilan malheureusement toujours à la hausse, les opérations de recherche des survivants en Colombie se poursuivent après le puissant séisme qui a frappé l'ouest du pays, faisant 265 morts et des centaines de disparus. Le délai critique pour retrouver des survivants est de 72 heures, il a expiré ce matin. C'est la fin de ce flash, une très bonne journée à notre écoute.
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je vais trouver l'adjudant qui me dit, vous serez caporal. J'ai répondu, non merci, je veux être général.

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1: Bonjour à tous, dans l'actualité musicale du jour, on parle de la chanteuse Elena. Elena dévoile une version électro de son titre « Mauvais garçon ». Lors de son passage au Franco de Spa, Elena a dégainé son téléphone pour partager en airdrop son remix électro de « Mauvais garçon » que ses fans réclamaient depuis des semaines. Depuis le début de l'été en tout cas, Elena multiplie les scènes en France avec à chaque fois le même titre qui fait sensation. Sa version électro de « Mauvais garçon » absente des plateforme de streaming, une relecture plus dansante de son hit sorti en 2024 qui enflamme eh bien les réseaux sociaux à chaque passage. Visiblement à l'écoute de sa communauté, Elena a donc trouvé une solution aussi inattendue qu'artisanale. Il y a quelques jours au Francofolie de Spa en Belgique, elle a lancé eh bien via son airdrop son hit version électro avant de réussir après plusieurs tentatives à transférer le morceau à quelques spectateurs chanceux. Geste qui laisse clairement penser qu'une sortie officielle pourrait arriver très prochainement, même si l'artiste n'a encore rien confirmé de son côté. On se retrouve très vite avec d'autres actualités.
2: Maurice Chevalier m'a défini. Une fois, on lui a dit, écoutez, et Charles Trenet, il dit, bon oui, mais c'est un amateur. Et c'est très gentil ce qu'il a dit, car c'est vrai. Vous voyez, je suis, crois, le contraire d'un professionnel. Évidemment, je crois que j'ai pris un peu ce qu'on appelle le métier. Il faut bien, mais enfin, j'essaie de ne pas en prendre trop pour garder justement cette fraîcheur qui convient assez à mes chansons. C'est pour ça que je peux chanter actuellement mon répertoire d'autrefois.
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Une rencontre fortuite avec le parolier Luc Plamondon en 1972 change complètement le cours de sa carrière. Ce dernier lui propose d'interpréter plutôt des chansons populaires, ce dont elle accepte. Son premier tube sort en 1972, « Emmène-moi vers le soleil ».

Un second parolier, Stéphane Venn, tombe immédiatement sous le charme d'Emmanuel. Elle lui écrit alors la quasi-totalité de son album en 1973, intitulé « Le monde à l'envers ». La Québécoise, fort de ses nombreux succès, devient une icône incontournable de la variété. Les tubes sont légion, parmi lesquels « Chanter pour vivre »,« Je t'avais fait une chanson » et « On y arrivera ». En 2013, elle participe au spectacle « Le retour de nos idoles » aux côtés d'autres gloires renommées comme Jean-Pierre Ferland, Michel Fugain, Nicole Croisy et Patrick Juvé. Atteinte d'Alzheimer, Emmanuel s'éteint le 3 mars 2024.

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2: Né en 1932 à Disraeli, Lévis Boulian apprend dès son plus jeune âge le violon, instrument avec lequel il connaîtra le succès tout au long de sa carrière. À 17 ans, il forme avec des amis un groupe musical surnommé les Five Blue Stars et parcourt les villes et villages de plusieurs régions du Québec. Cette collaboration dure jusqu'en 1965, année durant laquelle Lévis Boulian tombe amoureux du bluegrass, nouveau style musical typique de la région américaine des Appalaches, dans lequel le banjo occupe un rôle très important. Il enregistre alors de nombreux succès, dont « Plus loin, toujours plus loin » est le chemin du prisonnier. Ses passages à la télévision et à la radio se succèdent, et le Québécois voit sa renommée amplifiée. En 1977, il connaît le triomphe avec le titre « À ma fenêtre ». Après être devenu producteur de ses propres disques, il nous quitte le 28 juin 1992.

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2: Née le 18 juin 1903 à Philadelphie, Jeannette MacDonald, alors âgée seulement de 14 ans, fait ses débuts à Broadway comme chorus girl. Grâce à l'avènement du cinéma parlant, elle se fait engager par la maison de production Paramount et joue en 1929 dans Love Parade, aux côtés de l'étoile montante qu'est Maurice Chevalier. 9 films suivent au début des années 30, mais la jeune femme, peu satisfaite de son contrat avec Paramount, décide de faire une pause cinématographique. Elle part alors en Europe donner des concerts dans les plus grands music-halls. Elle interprète non seulement de nombreuses chansons en anglais telles que March of the Grenadier, My Dream Lover, Good Night, mais également en français, comme N'est-ce pas poétique en 1932, Aimer ce soir est l'heure exquise en 1934. Jeannette MacDonald continue par la suite à se produire sur scène, à la radio et à la télévision. Elle parvient même à chanter à la Maison Blanche, devant le président Eisenhower. Cette artiste très populaire de la première moitié du XXe siècle nous quitte le 14 janvier 1965.

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1: Il est 18h.
2: Bonsoir, Annie Genevard a promis ce matin de venir en aide aux agriculteurs. Ce qu'ils vivent, ce n'est pas une sécheresse de plus, mais un épisode inédit aux conséquences très lourdes, a-t-elle souligné. La ministre de l'Agriculture a notamment demandé à tous les préfets de mettre en place un comité sécheresse. Le 27 août, elle réunira les préfets pour élaborer un plan d'aide massif aux agriculteurs. Plusieurs incendies se sont déclarés sur le site des dunes du Mont Saint-Frieux, sur la commune de Danne, dans le Pas-de-Calais. Hier, 180 hectares ont été brûlés. Les opérations étaient encore en cours ce matin, 260 personnes restent déployées. Une chaleur qui va continuer de s'abattre sur la France. Météo France a prolongé en effet pour la journée de demain la vigilance orange canicule dans les 80 départements déjà concernés aujourd'hui. Les autorités marocaines ont annoncé avoir pris des mesures pour contrer tout nouvel afflux de migrants dans l'enclave espagnole de Ceuta après avoir constaté une nouvelle vague de désinformation sur les réseaux sociaux. Depuis plus d'une semaine, en effet, des publications en ligne affirment que le poste frontière entre la ville marocaine et l'enclave sera ouvert le 15 août. 72 000 migrants sont entrés illégalement quelques jours, rappelons-le, à la fin juillet à Ceuta, un chiffre record pour une si courte période. Les fortes chaleurs qui ont fait exploser la production d'énergie solaire en France, alors que plusieurs centrales nucléaires ont été mises au repos forcé, le photovoltaïque est la seule source d'électricité qui a produit plus que d'habitude, avec une hausse spectaculaire de 17%. C'est la fin de ce flash, une bonne fin de journée à toutes et à tous.
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d'un champ de bataille, il faut évoluer avec prudence pour accéder au bureau recouvert de livres et d'albums de BD. Crayons fantasy, trousses de feutre, gadgets publicitaires envahissent l'espace, le prix des livres a considérablement chuté, les collections de poches s'adressent même aux plus jeunes qui les empilent un peu partout sans en prendre grand soin. Devant cette déferlante d'objets culturels ou ludiques, les enfants ne devraient plus connaître l'ennui. Malheureusement, il n'en est rien. La quantité de jouets bloque leur imagination, ils errent parmi eux sans arriver à s'occuper. Les parents, de plus en plus affairés, trouveront alors la solution, la Mary Poppins des années 80, la télévision. Des postes portatifs aux couleurs vives s'intègrent au mobilier et offrent des heures de programme pour la jeunesse aux petits téléspectateurs. Une garantie de tranquillité pour les plus grands qui arrivent à faire taire leur mauvaise conscience devant l'addiction absolue de leur progéniture pour la petite lanterne magique. Et dans la playlist de 1990, on écoute le titre de Rock Voisine avec tes yeux, extrait du double album bilingue français-anglais de 1990, double du canadien Rock Voisine. Faisant suite à l'album Hélène, le premier CD est entièrement en français, le second entièrement en anglais. Les titres anglais ont également été publiés dans un album séparé intitulé Rock Voisine. Voici extrait de l'album double avec tes yeux, Rock Voisine.

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2: Née le 10 janvier 1938 à Paris, Marie-Josée Neuville apprend la guitare et met ses textes en musique. Âgée de 17 ans, la lycéenne participe à un concours amateur et décroche le premier prix avec sa chanson « Johnny Boy ». 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

Surnommée la collégienne de la chanson, Marie-Josée Neuville se produit sur plusieurs parterres, notamment parisiens. Vêtue d'une robe moulante, chaussée de hauts talons et coiffée de longues nattes, elle enregistre plusieurs succès, parmi lesquels le Monsieur du métro et Nativité. À partir des années 60, elle devient également comédienne et animatrice de radio. En 1969, elle participe à l'émission télévisée « Les animaux du monde » avec François de Lagrange. Elle meurt le 1er juillet 2023 à Paris, à l'âge de 85 ans.

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1: Né le 25 juillet 1920 dans le département de l'Yonne, Pierre Louqui débute une carrière au théâtre avant de bifurquer vers la chanson. Il écrit au début des années 50 ses premières chansons, dont notamment « La môme au bouton », interprétée par Lucette Raya en 1954.

0: poète, Pirlouki se lie d'une grande amitié avec Georges Brassens, dont il assure souvent les premières parties de ses spectacles. Il écrit quelque 200 chansons pour un très grand nombre d'artistes, dont Jean Ferrat, Catherine Sauvage, Marcel Amont et Juliette Gréco. En 1972, il reçoit le prix de l'Académie Charles Cros et continue à composer, tout en interprétant également lui-même ses chansons, comme Charlotte ou Sarah, Lettre à une dame, Grand-père ou bien encore Follette ma chatte. Après avoir encore écrit plusieurs livres pour enfants, Pirlouki s'éteint le 21 décembre 2006.
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1: Il est 19h.
2: Bonsoir, Annie Genevard a promis ce matin de venir en aide aux agriculteurs. Ce qu'ils vivent, ce n'est pas une sécheresse de plus, mais un épisode inédit aux conséquences très lourdes, a-t-elle souligné. La ministre de l'Agriculture a notamment demandé à tous les préfets de mettre en place un comité sécheresse. Le 27 août, elle réunira les préfets pour élaborer un plan d'aide massif aux agriculteurs. Plusieurs incendies se sont déclarés sur le site des dunes du Mont Saint-Frieux, sur la commune de Danne, dans le Pas-de-Calais. Hier, 180 hectares ont été brûlés. Les opérations étaient encore en cours ce matin, 260 personnes restent déployées. Une chaleur qui va continuer de s'abattre sur la France. Météo France a prolongé en effet pour la journée de demain la vigilance orange canicule dans les 80 départements déjà concernés aujourd'hui. Les autorités marocaines ont annoncé avoir pris des mesures pour contrer tout nouvel afflux de migrants dans l'enclave espagnole de Ceuta après avoir constaté une nouvelle vague de désinformation sur les réseaux sociaux. Depuis plus d'une semaine, en effet, des publications en ligne affirment que le poste frontière entre la ville marocaine et l'enclave sera ouvert le 15 août. 72 000 migrants sont entrés illégalement quelques jours, rappelons-le, à la fin juillet à Ceuta, un chiffre record pour une si courte période. Les fortes chaleurs qui ont fait exploser la production d'énergie solaire en France, alors que plusieurs centrales nucléaires ont été mises au repos forcé, le photovoltaïque est la seule source d'électricité qui a produit plus que d'habitude, avec une hausse spectaculaire de 17%. C'est la fin de ce flash, une bonne fin de journée à toutes et à tous.
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1: C'est moi, Johnny.
2: Toute la musique que j'aime, elle vient de là, elle vient du blues. Les mots ne sont jamais les mêmes pour exprimer ce qu'est le blues.
1: Voilà ce que j'ai décidé de vous montrer et de vous raconter en chansons. Mes chansons. Elles sont pour vous aussi si vous avez entre 15 et 20 ans. Si vous n'avez pas connu le golf Drouot et les débuts du rock en France, une sacrée époque.

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3: Né le 16 avril 1898 à Paris, Marcels entame une formation d'ébéniste avant de se lancer rapidement dans la chanson. Doté d'une superbe voix de baryton, il devient chanteur de rue, tout comme fut Fred Gouin. Au début des années 20, il est repéré par le célèbre accordéoniste Léon Reiter et parvient en 1928 à enregistrer ses premiers disques comportant les titres « Sur la côte d'amour » et « La prière des petits gueux ». Préférant les galas et la radio au music hall, Marcels passe en 1935 tous les jeudis sur la radio Île-de-France, où il interprète ses chansons. Après avoir été mobilisé lors de la Seconde Guerre mondiale, il se produit sur les ondes de Radio Paris en compagnie de Georgette Plana. Parmi ses plus grands succès, mentionnons « Une nuit à Monte-Carlo »,« Les gars de la marine » et « Si les enfants savaient ». Au début des années 50, le Parisien se retire de la scène artistique et s'en va en Vendée. Il meurt le 30 avril 1987 à l'hôpital d'Antibes, foudroyé par une crise cardiaque.

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2: Née en 1922 à Paris, Florence Véran fréquente le conservatoire classique avant de se lancer dans la composition de chansons. Elle écrit les paroles de Gigi, titre chanté par André Claveau en 1950, puis compose la musique de « Je et les dimanches », célèbre chanson interprétée par Juliette Gréco en 1951.
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2: Par la suite, Florence Véran compose des chansons pour de très nombreux artistes, comme Le Noyé assassiné en 1952 pour Philippe Clay, On m'a donné une âme en 1953 pour René Lebas, Les mots en 1958 pour Michel Arnaud et Ça te va bien en 1958 également pour Lucienne Delisle. Parallèlement à cette pléthore de compositions, elle enregistre elle-même plusieurs disques, Mon ami Pierrot, Oh quelle nuit, Un impossible amour, ou bien encore Mon ami le Brésilien. Elle s'éteint le 19 juillet 2006.

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2: Né le 23 octobre 1937 à Villecresnes, dans la région parisienne, Pierre Vassiliu est le fils d'un médecin roumain et d'une mère française. Passionné par l'écriture et le sport hippique, il devient apprenti jockey dans un hippodrome, où il fait la rencontre fortuite mais néanmoins déterminante de Roger Pierre et Jean-Marc Thibault. Certains du talent du jeune homme, les deux comédiens-chanteurs le poussent à composer. Après avoir interprété ses premières compositions à l'Écluse et à l'Échelle de Jacob, deux petits cabarets parisiens, Pierre Vassiliu parvient à enregistrer en 1962 la chanson intitulée « Armand » qui est couronnée de succès.
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D'autres titres sympathiques voient le jour, comme Ivanhoé en 65, C'est Bébert en 66 et Amour-Amitié en 1970. Mais c'est en 1973 que Pierre Vassiliou va connaître la gloire, grâce au tube « Qui c'est celui-là ?», reprise de la chanson brésilienne « Partido Alto » de Chico Buarque.

Il déclare qu'il a pu vivre financièrement près d'une quinzaine d'années grâce à cette chanson. Fasciné par les voyages et n'ayant jamais cherché à devenir une pop star, Pierre Vassiliou s'installe au Sénégal entre 1985 et 89, où il ouvre un club de jazz. Atteint de la maladie de Parkinson depuis 2006, ce moustachu blagueur s'éteint le 17 août 2014 dans une clinique de Sète.

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1: Il est 20h.
2: Bonsoir, Annie Genevard a promis ce matin de venir en aide aux agriculteurs. Ce qu'ils vivent, ce n'est pas une sécheresse de plus, mais un épisode inédit aux conséquences très lourdes, a-t-elle souligné. La ministre de l'Agriculture a notamment demandé à tous les préfets de mettre en place un comité sécheresse. Le 27 août, elle réunira les préfets pour élaborer un plan d'aide massif aux agriculteurs. Plusieurs incendies se sont déclarés sur le site des dunes du Mont Saint-Frieux, sur la commune de Danne, dans le Pas-de-Calais. Hier, 180 hectares ont été brûlés. Les opérations étaient encore en cours ce matin, 260 de personnes restent déployées. Une chaleur qui va continuer de s'abattre sur la France. Météo France a prolongé en effet pour la journée de demain la vigilance orange canicule dans les 80 départements déjà concernés aujourd'hui. Les autorités marocaines ont annoncé avoir pris des mesures pour contrer tout nouvel afflux de migrants dans l'enclave espagnole de Ceuta après avoir constaté une nouvelle vague de désinformation sur les réseaux sociaux. Depuis plus d'une semaine, en effet, des publications en ligne affirment que le poste frontière entre la ville marocaine et l'enclave sera ouvert le 15 août. 72 000 migrants sont entrés illégalement quelques jours, rappelons-le, à la fin juillet à Ceuta, un chiffre record pour une si courte période. Les fortes chaleurs qui ont fait exploser la production d'énergie solaire en France, alors que plusieurs centrales nucléaires ont été mises au repos forcé, le photovoltaïque est la seule source d'électricité qui a produit plus que d'habitude, avec une hausse spectaculaire de 17%. C'est la fin de ce flash, une bonne fin de journée à toutes et à tous.
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2: Bonjour à tous, aujourd'hui, gros plan sur Jerry Halliwell. Jerry Halliwell est une auteure, compositrice, interprète britannique qui débute sa carrière au sein du groupe des Spice Girls en 1994. Jerry Halliwell se démarque très vite des autres membres du Girls Band par son charisme et son caractère bien trempé. Jerry Halliwell devient Ginger Spice en référence à sa superbe chevelure rousse. Après 2 ans de Spice Mania, Jerry Halliwell quitte ses acolytes. En 1999, Jerry Halliwell sort son premier album solo. Ce premier opus est un succès, on retrouve des hits tels que Look at Me ou encore Chico Latino. Physiquement, la londonienne méconnaissable au vu du régime draconien qu'elle suit, celle que l'on a connue comme étant la plus ronde des filles épicées, devient une brindille qui affole la jante masculine en chantant It's a Rainy Man. Cette reprise des années 80 confirme qu'elle réussit une belle carrière solo dans la chanson. Après avoir donné naissance à une petite fille en 2006, Jerry Halliwell refait parler d'elle quelques mois plus tard en écrivant des contes pour enfants. En 2012, Ginger et les autres Spice Girls se retrouvent à l'occasion des JO de Londres et à nouveau elles enflamment la sphère médiatique. Elle est la maman de Bluebell, née en 2006 de son union avec Sacha Gervasi. Le 15 mai 2015, Jerry Halliwell épouse Christian Horner en Angleterre. Le 21 janvier 2017, le couple accueille Montague George Hector, on se retrouve très vite avec d'autres infos.

0: Quand j'ai débuté dans la chanson, j'avais 46 ans. Et je n'avais pas le trac, c'était de l'inconscience. Mais maintenant, je suis conscient. Alors, c'est de la panique.
1: C'est moi, c'est l'Italien.

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Ici Pierre Bellemare qui vous parle depuis l'Olympia où ce soir chante Johnny Hallyday, l'archange du rock'n'roll, l'idole actuelle de la jeunesse. Je me trouve au milieu d'une foule de moins de 20 ans dont vous entendez les cris et les trépignements. Mais voici que la lumière s'éteint dans la salle, le rideau se lève et apparaissent les musiciens qui accompagnent Hallyday. Ils sont 5, très jeunes, vêtus de smoking bleu étincelant. Il y a un saxophone, une batterie, 3 guitares électriques. Les voici qui se tournent avec un bel ensemble vers la coulisse et Johnny bondit sur la scène, le micro à la main. Johnny Hallyday ressemble à ses photographies. Il est très grand, blond, souriant, sympathique. Il porte un smoking noir, légèrement pailleté et une chemise à jabot de dentelle. Cette tenue classique contraste avec l'invraisemblable accoutrement qu'il avait l'année dernière. Il est vrai qu'à ce moment-là, on se moquait de lui. Aujourd'hui, Johnny prend sa grande revanche. 1 600 000 disques vendus, 500 000 francs par soirée. Il est devenu en quelques mois grande vedette de la chanson française. C'est formidable car il n'a que 18 ans.

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1: Ce qui se passe dans la salle est extraordinaire. Les jeunes gens, et je vous assure qu'il n'y a pas beaucoup de blousons noirs parmi eux, sont debout et se balancent en mesure. Et je dois dire que, à mon grand étonnement, moi-même, j'ai beaucoup de peine à ne pas céder à ce rythme irrésistible. Je comprends maintenant pourquoi le rock'n'roll déchaîne les foules. Mais attention, Johnny cesse de s'agiter, un projecteur bleu le prend dans son faisceau, tout redevient très calme, Johnny se tient très près du micro, comme pour une confidence.

0: Les fanatiques de Hallyday se sont tenus tranquilles, mais il est bien évident qu'ils n'apprécient pas tellement cet air nostalgique. Je n'y le sais et je serais bien étonné s'il ne reprenait pas son mitrailleur.
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0: Je reste toujours optimiste, c'est-à-dire que je ne crois pas au bonheur absolu, mais je crois qu'au quotidien, il y a des petits bonheurs tout le temps. Encore faut-il arriver à les saisir et à en profiter. Et ça, j'avoue que j'y arrive de mieux en mieux. Et c'est ce que j'essaye de dire. Voilez, sens-les les petits bonheurs quotidiens. Attrape-les, fais-en quelque chose et perds pas trop de temps dans la déprime. Enfin, c'est normal de déprimer par moments et de ne pas être bien dans ses baskets. C'est quand même pas facile la vie tous les jours, mais c'est merveilleux.
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0: En fait, cette chanson n'a pas été un succès discographique très grand. C'était pas une vente phénoménale chez Laurette. C'est quelque chose qui s'est passé en plein d'étapes. Mais au moment où elle est sortie, ça n'a pas été le rush dans les magasins pour... ça arrachait pas la chanson, donc...
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0: C'est plus tard, lorsque j'ai eu une autre chanson très forte qui s'appelait White is White,
1: oui.
0: Où là, les ventes de disques ont explosé. À ce moment-là, on a mis un visage sur mes chansons, mais jusque-là, je m'effaçais un peu derrière.

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1: Il est 21h.
2: Bonsoir, Annie Genevard a promis ce matin de venir en aide aux agriculteurs. Ce qu'ils vivent, ce n'est pas une sécheresse de plus, mais un épisode inédit aux conséquences très lourdes, a-t-elle souligné. La ministre de l'Agriculture a notamment demandé à tous les préfets de mettre en place un comité sécheresse. Le 27 août, elle réunira les préfets pour élaborer un plan d'aide massif aux agriculteurs. Plusieurs incendies se sont déclarés sur le site des dunes du Mont Saint-Frieux, sur la commune de Danne, dans le Pas-de-Calais. Hier, 180 hectares ont été brûlés. Les opérations étaient encore en cours ce matin, 260 personnes restent déployées. Une chaleur qui va continuer de s'abattre sur la France. Météo France a prolongé en effet pour la journée de demain la vigilance orange canicule dans les 80 départements déjà concernés aujourd'hui. Les autorités marocaines ont annoncé avoir pris des mesures pour contrer tout nouvel afflux de migrants dans l'enclave espagnole de Ceuta après avoir constaté une nouvelle vague de désinformation sur les réseaux sociaux. Depuis plus d'une semaine, en effet, des publications en ligne affirment que le poste frontière entre la ville marocaine et l'enclave sera ouvert le 15 août. 72 000 migrants sont entrés illégalement quelques jours, rappelons-le, à la fin juillet à Ceuta, un chiffre record pour une si courte période. Les fortes chaleurs qui ont fait exploser la production d'énergie solaire en France, alors que plusieurs centrales nucléaires ont été mises au repos forcé, le photovoltaïque est la seule source d'électricité qui a produit plus que d'habitude, avec une hausse spectaculaire de 17%. C'est la fin de ce flash, une bonne fin de journée à toutes et à tous.
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2: Né le 14 août 1951 à Tunis, Jocelyne pratique très jeune la danse classique et le chant. Sa voix extraordinaire est remarquée par les musiciens et compositeurs Jean-Pierre Boutère et Pierre Sacca, qui lui offrent un contrat chez Polydor. Elle n'a pas encore 13 ans et enregistre déjà son premier disque intitulé « La vie c'est bon ». Très rapidement, l'adolescente fréquente les plateaux de télévision. On la voit fréquemment dans l'émission « Jeunesse oblige ». Elle ne tarde pas non plus à monter sur la scène de l'Olympia pour y chanter ses premiers succès en 1964, comme « Le dimanche et le jeudi »,« J'ai changé de pays », »,« Il sera à moi » et « Pourquoi ». En 1967, Jocelyne s'installe à Montréal avec sa mère et sa sœur afin de poursuivre sa carrière. 3 ans plus tard, elle revient à Paris et travaille le titre intitulé « Qui la nuit » signé Alain Bachung, ainsi qu'une reprise de « My Way », comme d'habitude, de Polanka. Malheureusement, il s'agit de ses 2 dernières chansons, puisqu'elle meurt dans un accident de moto le 25 juin 1972. Cet artiste de la période de yéyé des années 60 n'a pas 21 ans, mais nous laisse plusieurs enregistrements somptueux.

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1: Bonjour à tous, dans l'actualité musicale du jour, on parle de la chanteuse Elena. Elena dévoile une version électro de son titre « Mauvais garçon ». Lors de son passage au Franco de Spa, Elena a dégainé son téléphone pour partager en airdrop son remix électro de « Mauvais garçon » que ses fans réclamaient depuis des semaines. Depuis le début de l'été en tout cas, Elena multiplie les scènes en France avec à chaque fois le même titre qui fait sensation. Sa version électro de « Mauvais garçon » absente des plateforme de streaming, une relecture plus dansante de son hit sorti en 2024 qui enflamme eh bien les réseaux sociaux à chaque passage. Visiblement à l'écoute de sa communauté, Elena a donc trouvé une solution aussi inattendue qu'artisanale. Il y a quelques jours au Francofolie de Spa en Belgique, elle a lancé eh bien via son airdrop son hit version électro avant de réussir après plusieurs tentatives à transférer le morceau à quelques spectateurs chanceux. Un geste qui laisse clairement penser qu'une sortie officielle pourrait arriver très prochainement, même si l'artiste n'a encore rien confirmé de son côté. On se retrouve très vite avec d'autres actualités musicales.
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2: Né le 17 mars 1936 à Verdun, Québec, Robert de Montigny débute sa carrière en 1961 sur Télémétropole dans l'émission « Ma première chance ». Grâce à sa voix douce et romantique, il devient rapidement très populaire auprès de la gente féminine. Ses chansons parlent aux femmes, comme « Rien n'est impossible » en 63, « Un baiser de toi » en 65 ou encore « Comment te dire » en 68. Robert de Montigny devient l'un des piliers de la nouvelle variété québécoise des années 60. Au début des années 70, il fonde la compagnie Maisonneuve et enregistre quelques tubes dont « On part avec toi si tu m'attends évidemment ». Par la suite, le Québécois quitte le show business pour réorienter sa vie professionnelle vers la vente d'appareils pour la reprographie des plans destinés aux architectes. Âgé de 87 ans, Robert de Montigny s'éteint le 27 janvier 2024 à Saint-Lambert.

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2: Né le 7 février 1943 à Québec, Sylvain Lelièvre remporte à l'âge de 20 ans le concours international de chansons en interprétant « Les amours anciennes » de Monique Lérac. Cette distinction lance la carrière du Québécois qui sort son premier 33 tours en 1975, surnommé « Petit Matin ». D'autres albums et titres suivent, dont « Venir au monde »,« À frais virés », Ligne de cœur et Un aller simple. En 1994, il est récompensé de la distinction du Félix du meilleur auteur, compositeur, interprète de l'année grâce à l'album intitulé « Qu'est-ce qu'on a fait de nos rêves ?». En 2000, il monte un spectacle en sextette dans lequel chansons, pièces instrumentales et jazz sont réunies. Adulé par les mélomanes de la chanson québécoise, Sylvain Lelièvre meurt subitement le 30 avril 2002, emporté par une embolie gazeuse cérébrale.
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2: Il est 22h. 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
3: Bonjour à tous. Dans l'actualité musicale du jour, on parle de la chanteuse Elena. Elena dévoile une version électro de son titre « Mauvais garçon ». Lors de son passage au Franco de Spa, Elena a dégainé son téléphone pour partager en airdrop son remix électro de « Mauvais garçon » que ses fans réclamaient depuis des semaines. Depuis le début de l'été en tout cas, Elena multiplie les scènes en France avec à chaque fois le même titre qui fait sensation. Sa version électro de « Mauvais garçon » absente des plateforme de streaming, une relecture plus dansante de son hit sorti en 2024 qui enflamme eh bien les réseaux sociaux à chaque passage. Visiblement à l'écoute de sa communauté, Elena a donc trouvé une solution aussi inattendue qu'artisanale. Il y a quelques jours au Francofolie de Spa en Belgique, elle a lancé eh bien via son airdrop son hit version électro avant de réussir après plusieurs tentatives à transférer le morceau à quelques spectateurs chanceux. Un geste qui laisse clairement penser qu'une sortie officielle pourrait arriver très prochainement, même si l'artiste n'a encore rien confirmé de son côté. On se retrouve très vite avec d'autres actualités musicales.

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0: Moi, j'en ai chanté énormément de chansons, mais les gens ne savaient même pas que c'était des chansons étrangères. 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Quand j'étais en Allemagne, par exemple, ce style-là n'existait pas du tout, c'est moi qui l'ai amené. Il n'y avait pas de chanteur allemand. Il y avait les chanteurs d'opéra, mais il n'y avait pas d'allemand qui chantait la mélodie comme moi, par exemple, la chansonnette, quoi.
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2: Née le 30 juillet 1944 à Paris, Betty Mars entame une longue carrière en tant que comédienne avant de se lancer dans la chanson à partir de 1971 grâce à l'auteur-compositeur Button. Ce dernier lui propose de chanter « Monsieur l'étranger ».

Cette chanson lance la carrière musicale de la jeune femme blonde. L'année suivante, elle monte sur la scène de Bobino, où elle interprète plusieurs succès, dont « Qu'est-ce qu'il fait ?» et « Mon café russe ». Le 25 mars 1972, à Édimbourg, Betty Mars représente la France à l'Eurovision de la chanson et prend la 11e place du concours avec sa chanson « Comé Comédie ».

Les années suivantes lui permettent d'enregistrer d'autres titres, comme Le Voyageur, La Chanteuse du Dancing et Un Matin comme les autres. Parallèlement, elle joue au cinéma le rôle d'Esmeralda dans le film Bon baiser à lundi de Michel Audiard. Malheureuse et oubliée, Betty Mars se jette par la fenêtre de son domicile parisien le 31 janvier 1989. Hospitalisée à Suresnes, elle s'éteint le 20 février.

a-t-il vécu? Comment il est mort? Ça vous a plu, hein? Vous en demandez encore?

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1: Il est 23h. 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
2: Née le 25 août 1903 à Montréal, Rose Ouellette est issue d'une famille pauvre, très nombreuse, comprenant 21 enfants, mais dont seulement 4 atteignirent l'âge adulte. Très jeune, elle remporte 3 concours de chant amateur à Montréal. En 1928, la Québécoise devient directrice du théâtre Cartier à Saint-Henri, puis se retrouve 8 ans plus tard à la tête du théâtre national. Elle n'a que 35 ans, mais sa popularité est immense. Idolâtrée, se produisant dans un style burlesque, elle chante « Avec un peu de sauce »,« Ça c'est mon homme », »,« T'as pas honte » et surtout « C'est de la faute à Poupa » en 1937 que tous ses admirateurs entonnent.

À partir des années 50, Rose Ouellet se tourne vers la télévision en jouant plusieurs rôles dans des épisodes de téléromans, comme dans « Chère Isabelle »,« Les Brillants » et « Les Moineaux et les Pinsons ». Elle s'éteint à Montréal le 14 septembre 1996.

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0: 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Revivons ensemble tous ces événements.
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0: Tous ces instants si particuliers qui ont marqué ces 20 ans. 20 ans d'insouciance, de rêve, d'imagination, de poudre et de choc. Premier épisode de 1975. En avril, Paul Allen et Bill Gates fondent la société Microsoft qui développe des systèmes d'exploitation et des logiciels pour les ordinateurs. L'informatique prend alors une nouvelle dimension. Il y a aussi la société Atari, juste créée. Avec elle, les jeux deviennent vidéo, grâce à la console Pong dont les ventes explosent. Texas Instruments crée la TI-SR52 qu'on peut trimballer dans nos poches sans compter. C'est la première calculatrice de poche. La France s'ouvre à l'informatique, mais aussi à la musique country. Les cow-boys ont toujours plu aux Français. Tout d'abord, Glen Campbell qui chante « Rhinestone Cowboy ».

John Denver, avec sa chanson Calypso, rend hommage au commandant Cousteau, qui est l'un des Français les plus connus dans le monde. Dans la grisaille d'une société en crise, l'humour corrosif y trouve un terrain favorable. Le magazine de BD et de science-fiction, Metal Hurlant, réservé aux adultes, sort cette année. De même que Fluide Glacial, de Gottlieb et Diamant, un magazine d'humour décalé qui chauffe les esprits. Cette année, c'est la sortie du 22e Astérix, la Grande Traversée. Oui, une grande traversée qui dure depuis 1961, année de sortie d'Astérix le Gaulois. Comme d'habitude, les 45 tours envahissent les rayons des disquaires. Et il en faut pour tous les goûts. Quelques tubes populaires de l'année 75. C'est Jérôme, chante « Ok » pour

0: Depuis l'an dernier, la télé a fait peau neuve. L'ORTF défunte laisse la place à 7 sociétés autonomes placées sous la tutelle du Premier ministre. À la place de la première et deuxième chaîne et de France 3 Région, les trois chaînes s'appellent désormais TF1, Antenne 2 et FR3. Patrick Poivre d'Arvor et Christine Ockrent se partagent le 20h sur Antenne 2. Le jeune Jean-Claude Bourret débute au journal télévisé tout comme Roger Jiquel. Un journaliste désinvolte, un peu provoque, dépoussière le journal de 13h sur TF1. Yves Mourouzi impose un ton ironique et moderne avec son
1: « Bonjour ».
0: Inventif, Mourouzi déplace les journaux télévisés là où est l'actualité. C'est encore lui qui convainc le président Giscard d'Estaing de faire l'arrivée du Tour de France sur les Champs-Élysées. Un nouveau groupe franco-asiatique, Taifeng, passe à la télé. Leur disque est bombardé sur les radios pour faire de Sisterdienne un des plus grands slows de l'année 75.

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1: Il est minuit. 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

0: jaunes et les gueules de loup boutonnent. Félicie aussi.
1: Je suis un acteur optimiste, mais naturellement, quand j'ai vu notre métier a eu, n'est-ce pas, une mauvaise passe, puisque ça a commencé par Luis Mariano, puis après, ça a été le jeune Théo Sarapo, puis ça a été Jacques Pils, ça a été Bernard Noël, puis ça a été Bourville. On peut être mélancolique après ça, dans notre métier. 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
2: Né le 27 mars 1927 à Paris, Philippe Klee fréquente le Conservatoire national d'art dramatique dès la fin de la Seconde Guerre mondiale. En 1949, et grâce à des amis l'ayant inscrit à son insu, il remporte un concours amateur dans le bar surnommé à la colonne de la Bastille, ce qui va le faire connaître. Charles Aznavour écrit quelques chansons que Philippe Klee interprète dans les cabarets des Trois Baudets et à la fontaine des Quatre Saisons. De plus en plus reconnu, il se lie d'amitié avec des artistes célèbres de Saint-Germain-des-Prés, parmi lesquels Jacques Prévert, Boris Vian et Serge Gainsbourg. Il interprète des titres inoubliables et souvent engagés, tels que « Le danseur de Charleston », « Fais ta prière Tom Dooley », « Festival d'Aubervilliers » et surtout « Mes universités », chanson contestataire des événements de mai 68.
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0: réchauffer.
1: Parallèlement, il joue dans de nombreux films et téléfilms, parmi lesquels Sale temps pour les mouches, Les têtes brûlées, La rivière Espérance et Père et mère. Terrassé par une crise cardiaque, le Parisien disparaît le 13 décembre 2007.

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2: Né le 25 avril 1944 à Tripoli, en Libye, Herbert Pagani débute une carrière de chanteur en Italie dans les années 60, où il interprète des chansons de Nougaro, Brel, Barbara, Gainsbourg et Piaf, en les adaptant en langue italienne. Parallèlement, il anime des émissions sur Radio Monte Carlo et en devient le premier disque jockey. En 1971, il chante pour la première fois en français en sortant un album surnommé « Concerto d'Italie ». 3 ans plus tard, Herbert Pagani enregistre son plus grand tube, intitulé « La bonne franquette », issu de l'album « Les années de la rage et les heures de l'amour ».

0: Artiste polyvalent, il affectionne également la peinture et le dessin. Il se consacre dès 1980 à la sculpture. Cet homme, écologiste et pacifiste convaincu, succombe à une leucémie le 16 août 1988 à Miami, en Californie.
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3: Née le 24 janvier 1932 à Paris, Suzanne Gabriello est la fille de l'acteur et chansonnier André Gabriello. Elle exerce rapidement deux métiers, à savoir actrice et chanteuse. Dans l'art musical, elle se fait principalement connaître en parodiant des œuvres d'autres artistes, comme « N'avoue jamais ce que tu gagnes »,« N'avoue jamais » de Guy Mardel, « Que t'es triste Denise », »,« Que c'est triste Venise » de Charles Aznavour, « Les potins d'abord »,« Les copains d'abord » de Georges Brassens et encore « Vous les hommes »,« Vous les femmes » de Julio Iglesias. Dans le courant des années 50, elle rencontre Jacques Brel et devient sa compagne. En 1954, Brel met un terme à cette histoire d'amour, tout en lui écrivant pourtant « Ne me quitte pas », bien que ce soit lui qui l'ait quitté. Elle poursuit sa carrière en animant des émissions pour la jeunesse et en jouant dans quelques films. Suzanne Gabriello s'éteint à Paris le 9 août 1950.

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2: Il est 1h. 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
2: Le groupe québécois des Trois Barres, composé de Raymond Berthiaume, Roger Gravel et Fernand Thibault, se forme au début des années 50. Tous trois se produisent dans les piano-bars. Leurs deux premières chansons, intitulées « Mr. Sandman » et « N'oublie jamais », connaissent un succès important. Par la suite, le trio reprend des chansons françaises et américaines renommées, telles que « Cerisier rose et pommier blanc », « C'est si bon » et « Les feuilles mortes ». À la suite du retrait de Raymond Berthiaume en 1959, le groupe des Trois Barres se dissout. Les trois hommes n'auront finalement collaboré qu'une dizaine d'années, mais leurs chansons restent encore ancrées dans la mémoire des Québécois.
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0: On s'est dit, on s'est retrouvé un jour dans un théâtre de Lyon avec une partie un peu plus professionnelle. Et nous, on a chanté nos petites chansons folkloriques car nous chantions du folklore. Surtout des chansons anciennes. Quelquefois, on chantait également du Bach. On nous a demandé de chanter ces petites chansons. On a chanté ça, bon, très bien. Et Louis Seignier est venu nous trouver. Il nous a dit, vous savez, c'est très chouette ce que vous faites. Vous devriez monter sur Paris. Pour un spectacle, participer à un spectacle à la Comédie Française au profit des cheminots. 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
4: Né le 1er août 1942 à Montréal, Tony Romand étudie le piano pendant 7 ans au Conservatoire Royal de Musique, avant de débuter sa carrière en 1959 avec le groupe surnommé Tony et les Tip Top. Au début des années 60, il devient pianiste accompagnateur pour divers artistes du music hall, dont Tony Massarelli, Donald Lautrec et les Baronets. En 1964, le Québécois participe à l'émission télévisée intitulée « Jeunesse d'aujourd'hui » et chante « Do Wa Didi » sur une version électrisante d'un succès de Manfred Mann. C'est la consécration pour Tony Romand. Reconnu d'un large public, il fonde en 1965 la maison de disques Canusa et lance ainsi la carrière de nombreux artistes, parmi lesquels Johnny Farago, Patrick Zabé et Nicole Martin. Parallèlement, il continue à enregistrer plusieurs 45 tours, comme Chalala en 1965, Le Bonhomme Hiver en 67 et Ce n'est pas un monde en 69. À la fin des années 70, il part à Los Angeles et écrit des scénarios cinématographiques. En 2004, il produit le film québécois Camping Sauvage. Atteint d'un cancer du foie, Tony Romand décède le 8 juin 2007.

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2: Né le 29 octobre 1919 à Remagen, Felix Martin fuit l'Allemagne nazie pour se réfugier avec sa famille à Paris, où il effectue de petits boulots. Mais l'attrait de la scène est trop fort et il décide alors de suivre des cours d'art dramatique. Dès la fin de la guerre, il commence à se produire en tant qu'interprète fantaisiste dans les cabarets parisiens et en province. Quelque temps plus tard, il rencontre Édith Piaf qui croit en lui et qui est persuadée que ce jeune homme séducteur à la silhouette

0: silhouette longiligne a un potentiel exceptionnel. En 1956, Félix Martin se produit à Bobino avant de chanter en première partie du spectacle d'Édith Piaf à l'Olympia 2 ans plus tard. En 1961, il donne à son tour une chance à Barbara, qui débute sa carrière de chanteuse, en lui offrant une place de choix dans une série de ses représentations. Les chansons de Félix Martin sont incontournables, parmi lesquelles « Ma pomme a de la veine », « C'est de la musique », « Reprends ton chapeau » et surtout « La Marie Vison » en 1957, reprise de Roger Varnet.
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Parallèlement, il joue dans une quarantaine de films, comme dans Le Tueur en 1972, avec Jean Gabin, Bernard Blier et Gérard Depardieu. Atteint d'une embolie pulmonaire, il nous quitte le 20 novembre 1992 à Saint-Cloud.

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En Égypte, il y avait, je ne sais pas si maintenant c'est toujours la même chose, des jeunes filles qui s'appelaient Dalila. Et j'aimais beaucoup, j'aimais ce nom, et j'avais envie de m'appeler Dalila. D'ailleurs, je me rappelle, dans l'avion qui m'amenait du Caire à Paris, pour la première fois de ma vie, j'avais pris un avion aussi, eh bien, j'avais acheté un carnet, parce que pour moi, je croyais d'arriver à Paris, et puis Paris, c'était à mes pieds, hein, quand on est inconscient, mais ça c'est bien, c'est ça qui pousse aussi. Sinon, aujourd'hui, je ne l'aurais pas fait, peut-être. Et j'avais rempli ce carnet, mais rempli, je signais Dalila. Déjà, je faisais des autographes. Quand je suis arrivée à Paris, bon, j'ai rencontré Alfred Machard, un écrivain actuellement qui est décédé, et qui m'a dit, ma petite fille Dalila fera beaucoup penser à Samson ici, il vaut mieux que vous enlevez le L et vous mettiez un D comme Dieu le Père, et c'est comme ça que c'est né Dalida.

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1: Il est 2h. 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